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Salut les gourmets, salut les gourmands et bienvenue dans Tous à table. Je suis ravi de vous retrouver pour partager encore une fois ensemble sur les bonnes ondes de Graffiti Radio quelques gourmandises, un peu d'histoire, beaucoup d'idées de cuisine et je l'espère également vous ouvrir un petit peu l'appétit. Aujourd'hui, je vais vous parler d'un invité qui a longtemps fréquenté les plus belles tables. Un mets raffiné, discret, élégant, qui sait aussi bien séduire les amateurs de cuisine traditionnelle que les plus grands chefs étoilés. C'est un habitué des repas de fête, mais il mériterait pourtant de revenir beaucoup plus souvent dans nos assiettes. Il est petit par la taille, mais immense par la finesse de sa chair. Alors, est-ce que vous avez une idée? Eh bien, notre vedette de la semaine, c'est la caille. Pendant les prochaines minutes, on va découvrir ensemble son incroyable histoire, ses différentes variétés, son élevage en France, ses qualités nutritionnelles. Puis après la pause musicale, je vous donnerai toutes les astuces pour bien la choisir, la cuisiner et la réussir comme un chef. Installez-vous confortablement et surtout tous à table. La caille fait partie de ces produits qui possèdent une véritable élégance naturelle. À peine plus grosse qu'un moineau, elle impressionne pourtant depuis des milliers d'années les gourmets du monde entier. Et son histoire est bien plus ancienne que vous ne pouvez l'imaginer. Les premières traces de consommation de la caille remontent à l'Antiquité. Les Égyptiens en étaient particulièrement friands. On retrouve même des représentations de caille gravées sur certaines fresques vieilles de plus de 3000 ans. Elles étaient chassées au moment de leur grande migration entre l'Afrique et l'Europe. À cette époque, on les capturait à l'aide de grands filets installés près du Nil. Les oiseaux, fatigués par leur voyage, devenaient alors des proies faciles. Les Romains, eux aussi, appréciaient énormément la caille. Ils l'élevaient déjà dans des volières et la servaient lors des grands banquets de la noblesse. Certains cuisiniers de l'époque les farcissaient déjà avec des herbes aromatiques, des fruits secs ou même des abats. Au Moyen-Âge, la caille devient un gibier recherché. Les seigneurs l'offrent à leurs invités lors des festins.

tandis que les chasseurs profitent des passages migratoires d'automne pour remplir leurs besaces. Plus tard, sous Louis XIV, la caille trouve naturellement sa place sur les tables royales. À Versailles, elle est servie rôtie, accompagnée de raisins, de truffes et de sauces délicatement parfumées. On raconte même que certains cuisiniers rivalisaient d'imagination pour inventer des farces toujours plus raffinées afin d'impressionner les invités du roi Soleil. Comme quoi, les émissions culinaires existaient déjà, simplement sans les micros. La caille, elle est aussi présente dans plusieurs traditions. Dans la Bible, elle apparaît comme un don providentiel envoyé aux Hébreux durant leur traversée du désert. Dans plusieurs pays d'Asie, notamment au Japon, ces œufs symbolisent encore aujourd'hui la vitalité et la longévité. Et en France, la caille reste intimement liée à la gastronomie festive. Pourtant, contrairement à ce que beaucoup peuvent penser, elle n'est pas réservée aux repas de fête. Bien cuisinée, elle mérite largement sa place dans nos assiettes et ça, tout au long de l'année. Mais en fait, peut-on parler toujours de la même caille? Alors là, pas tout à fait. La plus connue, c'est la caille des blés, également appelée caille commune. C'est un petit oiseau migrateur qui traverse chaque année la Méditerranée. Elle mesure une quinzaine de centimètres pour un poids qui dépasse rarement les 150 grammes. Elle est devenue relativement rare dans nos campagnes, ce qui explique que la chasse soit aujourd'hui très réglementée. La grande vedette de nos assiettes, c'est plutôt la caille du Japon. Malgré son nom, elle est aujourd'hui parfaitement installée dans les élevages français. Il s'agit d'une cousine domestiquée de la caille sauvage. Elle grandit rapidement, possède une chair particulièrement tendre et les femelles peuvent pondre près de 300 œufs par an. Autant dire qu'elles ne connaissent pas vraiment les 35 heures, ces petites cailles. Il existe également le colin de Virginie ou encore le colin de Californie, deux espèces plus imposantes originaires d'Amérique du Nord. Elles ressemblent beaucoup aux cailles mais restent assez confidentielles dans nos cuisines françaises. Et justement, on parle de la France, alors contrairement aux idées reçues, notre pays est l'un des principaux producteurs européens de cailles d'élevage. La majorité des élevages se situe dans le Grand Ouest, notamment en Vendée, dans les Pays de la Loire et en Nouvelle-Aquitaine. Les éleveurs travaillent principalement la caille du Japon, bien sûr, qui est parfaitement adaptée à l'élevage. Et aujourd'hui, la plupart des cailles que l'on retrouve chez nos bouchers ou sur les étals des marchés proviennent donc de ces élevages français. C'est une excellente nouvelle car cela garantit une fraîcheur optimale, une meilleure traçabilité et un véritable savoir-faire. Alors, lorsque vous faites vos achats, n'hésitez donc pas à privilégier l'origine France ou les volailles label rouge lorsqu'elles sont disponibles. C'est souvent un gage de qualité et c'est un bon coup de pouce à nos producteurs qui en ont bien besoin. Et maintenant, petite question sur la saison, car on ne le sait pas forcément, mais si la caille sauvage reste associée à l'automne et à la saison de la chasse, les cailles d'élevage sont-elles disponibles pratiquement toute l'année? On les retrouve bien sûr en décembre, où elles connaissent un immense succès sur les tables de fête. Mais elles sont tout aussi délicieuses au printemps, accompagnées de petits légumes nouveaux, en été avec quelques fruits rôtis, ou encore à l'automne avec des champignons des bois et des châtaignes. Finalement, la seule mauvaise saison pour cuisiner la caille, c'est celle où l'on n'y pense pas. Et côté nutrition, là encore, cette petite volaille a plus d'un atout. Sa chair est riche en protéines de grande qualité. Elle apporte une quantité intéressante de fer, qui est indispensable au transport de l'oxygène dans notre organisme, et précieux pour lutter contre la fatigue. Elle contient également du phosphore, qui participe à la solidité des os et des dents. Du zinc, excellent pour notre système immunitaire, ainsi que du sélénium, un puissant antioxydant. Sans oublier les vitamines du groupe B, particulièrement utiles au bon fonctionnement de notre métabolisme.
Bref, derrière son apparence discrète se cache en réalité un véritable concentré de bonnes choses. Et ces petits œufs tachetés ne sont pas en reste. Très appréciés à l'apéro, en salade ou en version mimosa, ils apportent eux aussi protéines, vitamines et minéraux. Comme quoi, parfois les meilleures choses arrivent vraiment en tout petit format. Avant de passer en cuisine, je vous propose de faire une petite pause musicale. Le temps de laisser nos cailles se reposer quelques instants et de nous ouvrir encore un peu plus l'appétit. On se retrouve juste après pour parler cuisson, astuces, recettes gourmandes et quelques belles idées pour mettre la caille à l'honneur dans vos assiettes et faire saliver vos amis et votre famille. En attendant, place à la musique. Je vous propose d'écouter, en attendant, Anna, un groupe parisien devenu l'une des références de la scène indie-pop française. Depuis une dizaine d'années, leur musique à la fois aérienne, mélodique, lumineuse, séduit bien au-delà de nos frontières. Alors on se retrouve juste après Black Morning.

De retour dans Tous à table sur les bonnes ondes de Graffiti Radio. Aujourd'hui, notre invité a des plumes. C'est la caille, une petite volaille qui n'a décidément rien à envier aux plus grandes. Après avoir découvert son histoire, ses variétés, ses qualités nutritionnelles, on va passer maintenant aux choses sérieuses, la cuisine. Parce qu'une belle caille, c'est bien, mais encore faut-il savoir la choisir. Et le meilleur conseil reste de faire confiance à votre artisan boucher ou à votre volailler de proximité. Ils sauront en effet vous conseiller selon la recette que vous souhaitez réaliser. On trouve également d'excellentes cailles françaises dans certaines grandes surfaces. Il suffit souvent de bien rechercher les labels de qualité. Au moment de l'achat, observez la peau. Elle doit être bien lisse, légèrement nacrée, sans taches ni meurtrissures. La chair doit être ferme et la volaille assez dodue. Une caille trop maigre risque de sécher rapidement à la cuisson. Privilégiez lorsque c'est possible l'origine française et le label rouge. C'est souvent la garantie d'un élevage plus long et d'une alimentation de qualité. Et vous verrez, la chair sera plus savoureuse. Si votre boucher vous propose des cailles déjà désossées ou farcies, avouez que c'est parfois un petit luxe dont on ne va pas se priver. Une fois à la maison, inutile d'attendre trop longtemps. La caille est une viande délicate. Conservez-la au frigo entre 0 et 4 degrés et cuisinez-la idéalement dans les 2 jours. Si votre repas est prévu plus tard, elle supporte très bien la congélation pendant plusieurs mois. Le plus pratique, c'est de la mettre sous vide ou dans un sac hermétique afin d'éviter le dessèchement. Et surtout, pensez à la sortir quelques minutes avant sa cuisson, car une viande trop froide va cuire moins régulièrement. Alors justement, comment réussir la cuisson de la caille? Eh bien, rassurez-vous, c'est beaucoup plus simple qu'on ne le pense. Le principal piège, c'est la surcuisson. Elle est petite, sa chair est fine et elle peut vite devenir sèche. Alors, pour éviter cela, beaucoup de chefs la bardent d'une fine tranche de lard. Pendant la cuisson, la graisse va fondre doucement et ainsi protéger la viande. Autre astuce, arrosez régulièrement les cailles pendant la cuisson avec leur jus. Elles vous le rendront bien. Au four, comptez généralement 20 à 25 minutes à 180 degrés selon la taille. En cocotte, vous les laisserez mijoter doucement une trentaine de minutes dans un fond de bouillon ou de vin blanc. Et pour les amateurs de barbecue ou de plancha, ouvrez-les en crapaudine. Alors c'est un terme un peu amusant qui consiste simplement à retirer la colonne vertébrale puis à aplatir la volaille. Résultat, vous obtenez une cuisson plus rapide, une peau bien croustillante et un effet garanti à table. Et maintenant, parlons gourmandise. Les recettes classiques sont nombreuses et certaines ont traversé les générations sans prendre une ride. Impossible de ne pas évoquer les célèbres cailles au raisin, où les fruits éclatent doucement dans le jus de cuisson. Autre grand classique, les cailles farcies au foie gras, incontournables des repas de fête. Les amateurs de cuisine forestière préféreront les cailles au cèpe ou au girolle, tandis que les plus gourmands craqueront volontiers pour des cailles au marron, parfumées au cognac ou au madère. Et puis, il y a les alliances sucrées-salées qui fonctionnent très très bien, avec des figues rôties, des pruneaux, des abricots secs, du miel, quelques pommes caramélisées ou encore des grains de raisin. La chair délicate de la caille prend toute une autre dimension. Quelques brins de thym, une feuille de laurier, un peu de romarin et votre cuisine commence déjà à sentir les repas du dimanche. Du côté de nos régions françaises, elles ne sont pas en reste. Dans le sud-ouest, on retrouve naturellement la caille farcie au foie gras, accompagnée d'une sauce aux floques de Gascogne ou à l'Armagnac. En Bourgogne, certaines recettes mijotent doucement, avec des champignons sauvages et un petit peu de vin rouge. En Alsace, elle peut être servie avec une choucroute revisitée ou une compotée de pommes. Du côté de la Provence, elle adore les olives noires, le thym, le romarin, l'ail et quelques tomates confites.
Et vers chez nous, dans la vallée de la Loire, où les élevages sont nombreux, elle accompagne volontiers les pommes, les poires ou les champignons de saison. Comme quoi, cette petite caille, elle parle avec l'accent de toutes nos régions. Et si la caille est un grand classique de la cuisine française, elle séduit aussi toute une nouvelle génération de chefs étoilés qui la remettent au goût du jour avec beaucoup, beaucoup d'imagination. Prenez par exemple Julia Sedefjian, la plus jeune chef étoilée de France à l'époque de sa première étoile. Elle aime sublimer les produits sans les dénaturer. Parmi ses créations, on retrouve une caille rôtie, relevée d'un jus réduit et accompagnée de légumes de saison. Toute la délicatesse de la volaille est ainsi mise en avant. Autre belle signature, celle de Thibaut Spiwak. Sa cuisine à la fois moderne et responsable fait la part belle aux produits français. Il propose notamment une caille fermière rôtie, servie avec un jus de cuisson très concentré, des légumes racines confits et quelques herbes fraîches. Un plat qui allie la gourmandise et l'élégance. Chez Mallory Capsi, la caille prend des accents très contemporains. Il la marie volontiers avec la betterave, des condiments légèrement acidulés et une sauce corsée, joint ainsi sur les contrastes de texture et de saveur. Une façon de prouver qu'une recette traditionnelle peut devenir résolument moderne. Impossible aussi de ne pas évoquer Jean Sulpice, dont la cuisine est profondément inspirée par les montagnes savoyardes. Sa caille rôtie aux champignons des bois, accompagnée d'un jus parfumé aux herbes alpines, est un magnifique hommage aux produits de saison. Et enfin, le talentueux Glenn Vielle, il aime bousculer les codes celui-là. Et dans sa cuisine inventive, la caille peut être désossée, délicatement farcie puis rôtie, avant d'être servie avec un jus très réduit et quelques légumes anciens. Un plat spectaculaire qui montre que cette petite volaille peut parfaitement trouver sa place dans la haute gastronomie. Alors, vous le voyez, la caille n'appartient pas seulement aux recettes de nos grands-mères. Elle inspire aujourd'hui toute une génération de jeunes chefs qui la revisitent avec finesse, créativité et beaucoup de respect pour ce produit d'exception. De quoi vous donner quelques belles idées pour vos prochains repas. Et pour vous inspirer cette semaine, direction bien sûr le site graffitiradio.fr où je vous propose de retrouver une délicieuse recette de caille rôtie aux champignons. Avant de refermer cette émission, retenons une chose. La caille est peut-être l'une des volailles les plus discrètes de notre patrimoine gastronomique. Elle ne fait pas de bruit, elle ne prend pas beaucoup de place dans votre four, mais une fois dans votre assiette, là par contre, elle fait souvent l'unanimité. Simplement rôtie avec quelques herbes, généreusement farcie ou revisitée, elle mérite largement de retrouver une place de choix dans nos menus. Alors la prochaine fois que vous passerez chez votre boucher, laissez-vous tenter. Une belle caille bien préparée peut faire beaucoup d'effet sans faire beaucoup de bruit. C'est déjà la fin de Tous à table. Merci de votre fidélité. J'espère vous avoir donné quelques idées pour cuisiner cette merveilleuse petite volaille et surtout l'envie de la remettre à votre menu. Je vous souhaite une très belle journée en compagnie des bonnes ondes de Graffiti Radio, de très beaux moments de gourmandise et je vous donne rendez-vous la semaine prochaine pour une nouvelle balade au cœur de notre patrimoine culinaire. À bientôt et surtout, bon appétit.

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3: Bonjour à toutes et à tous. Comment remettre la nature au centre de l'école peut nous permettre de préparer l'avenir face à des risques climatiques? Comment aussi adapter l'école de demain face aux aléas du climat? La végétalisation des cours d'école répond à de nombreux objectifs et à de multiples bienfaits, environnementaux, pédagogiques et sociaux. C'est en tout cas ce qu'a constaté l'association Eau et Rivière de Bretagne dans son étude sur le sujet parue en juin 2026. Nous en discuterons tout à l'heure avec Vincent Lefebvre, directeur éducation à Eau et Rivière de Bretagne. Mais tout d'abord, direction Morlaix dans le Finistère, qui fait partie de ces villes qui se sont engagées déjà depuis quelques années dans la végétalisation de ces cours d'école. C'est le cas, par exemple, de l'école primaire et maternelle Jean Jaurès, un reportage signé Pierre-Louis Le Seul de Radio U, votre radio associative à Morlaix, Brest et Quimper.
4: Ici, c'est la cour maternelle, avec les bâtiments maternels. Donc là, quand on a eu les grands espaces de chaleur, on était tous là. Il va y avoir d'autres aménagements avec des bancs. On va peut-être mettre des bancs autour de l'arbre, là.
5: Je m'appelle Jacques Gourbic, donc je suis directeur d'école ici depuis 13-14 ans. Ici,
6: on est une école du plateau, hein, qui est très, très vivante, on va dire. On a une évaluation d'école, on a une forte... On a beaucoup d'enfants comoriens, ouais. Voilà, qui sont... Très agréable, toujours souriant. Et puis là je vois les élus qui arrivent. Voilà, et puis on a de très bonnes relations avec les services de la mairie. Ouais.
4: Et ça c'est le petit jardin.
7: Qui a été créé, inauguré il y a un an à peu près.
4: Oui, mais qui était fait depuis 4-5 ans en fait.
7: Ok, d'accord.
4: Voilà, avec on se répartit un petit peu entre l'UMA puis la maternelle. Parce que les primaires, eux, ils travaillent plutôt sur des jardinières comme ça. Et okay. Puis derrière, et puis on a une autre partie, les Ulysses qui font dans la cour de l'autre côté là-bas. Et puis là, on n'a pas fait toutes les plantations parce qu'il faisait trop chaud.
8: Alors, ça part d'un constat du fait de l'urgence climatique, les cours sont bitumés et que avec l'augmentation des épisodes de chaleur, c'est des endroits qui sont désagréables quand il fait très chaud, hein, pour les enfants comme pour les adultes. Et puis, en 2020, il y avait énormément cette question justement de transition écologique, de comment on transitionne un peu partout. Et il y avait un souhait déjà des équipes pédagogiques de faire entrer la nature dans leurs écoles. Je suis Nathalie Barnet, je suis adjointe au maire de Morlaix sur les questions de transition écologique et énergétique. Je suis également conseillère déléguée sur le plan climat et le projet alimentaire territorial à la communauté d'agglomération de Morlaix. On a la chance d'avoir des écoles qui sont aux abords de bois. Je pense à Carfraval par exemple, qui a le bois de Couette-Congar qui est juste derrière et qui ont déjà un environnement végétal satisfaisant. Et puis d'autres où c'était vraiment du tout béton et où l'équipe pédagogique a montré un intérêt pour le faire. Et les services, les élus ont, main dans la main, travaillé sur des projets de végétalisation de ces espaces-là. Donc aujourd'hui, ici, on est à Jean Jaurès. Comme vous avez pu interviewer Jacques Robic, effectivement, lui, il était moteur pour faire ça, parce qu'à la place, là où on se trouve, avant, c'était une énorme butte arrondie, qui était peut-être une montagne... marrante pour les enfants, mais je pense que l'espace tel qu'il est aujourd'hui a fait ses preuves. On a récolté les premiers fruits l'an passé. Jacques disait qu'il y avait eu des compotes qui ont été faites. Les enfants ont pu manger les fruits, les pommes, les poires, etc. Et donc, c'est des espaces qui fonctionnent. Ils ont plusieurs autres intérêts, comme de décloisonner l'espace de jeu, parce que là, en fait, dans les années 80, quand les écoles ont été aménagées avec ces grandes surfaces bitumées, en vérité, c'était que les adultes puissent surveiller les enfants, puissent voir les enfants de loin. Mmh. Aujourd'hui, un espace très bitumé, comme on a là sur les cours d'école, il y a une autre problématique, c'est que ces espaces-là sont souvent pris par les petits garçons et les petites filles, elles auront plus tendance à jouer sur le côté ou quoi, et les garçons à être sur le terrain de foot ou autre. Ces espaces de végétalisation, justement, permettent de décloisonner les espaces de jeu et de changer les jeux, le jeu, et d'amener les enfants à jouer plus ensemble, garçons et filles. Donc, en fait, comme vous pouvez le voir, végétaliser les espaces va au-delà du simple fait de lutter contre le changement climatique, même si ça y contribue, parce qu'on va mettre des arbres, parce qu'on va pouvoir faire drainer l'eau de pluie, et c'est important parce que l'eau de pluie ruisselle sur le bitume et ne s'infiltre pas, et on a besoin de remplir les nappes phréatiques, hein, parce qu'on n'a pas beaucoup de réserves en Bretagne. Donc ça a été fait ici à Jean Jaurès, on l'a fait aussi au Point de Benne, on l'a fait également à Corentin-Caer, et puis la prochaine végétalisation aura lieu à Émile Cloarec à Pougent. Et puis il y a une réflexion aussi qui est faite avec l'école d'Iwan pour végétaliser l'espace, et puis là avec aussi l'APE qui est moteur dans le projet, un accompagnement de la mairie pour végétaliser leur espace. Mais j'ai l'impression que c'est aussi une philosophie quoi, de végétaliser, d'enlever le bitume et de faire respirer les cours d'école.
4: Ouais, et puis après il y a les fruitiers, puis autrement après on plante aussi soit des courges, soit des choses comme ça, tout autour là.
7: Ok.
4: Des plantes de tomates, mais là c'est voilà.
7: Au pied des fruitiers.
4: Voilà. Et là, celui-là, on n'a pas. Et là, tu m'as dit que c'est des fleurs.
9: J'achève de fleurs, ouais.
4: Et là, il y a des petits pois.
7: Là, ouais. Les petits pois sont en train de sortir, les carottes aussi.
4: Voilà.
7: Là-bas, je vois qu'il y a des capucines aussi.
4: Et puis, on a fait un projet avec Bretagne Vivante, où les enfants, ils ont construit plein d'hôtels à insectes. Donc, il y en a là, il y en a là-bas, et puis il y en a dans tous les arbres là-bas aussi, parce que les CPE, ils ont fait des choses là-bas.
7: Ok.
4: Voilà, avant ici, ça a été végétalisé aussi.
7: Ouais.
4: Bon, après, il y a beaucoup de bitume quand même, mais...
7: Justement, ce jardin, depuis l'arrivée du jardin, toi, tu vois une différence par rapport... comment les enfants se l'approprient, même sur l'équipe pédagogique.
4: Nous, là, c'est plutôt la maternelle qui s'en occupe, parce que les autres, c'est plutôt là-bas, sur des jardinières. Mais c'est vrai que on a déjà un très bon climat. On voit les grands, là, il y a les filles jouent au foot avec les garçons. On n'a pas de soucis dans les cours.
7: Ouais.
4: Et généralement, pendant l'interclasse, ils sont là parce que le self est en bas. Mais autrement, on a une partie là, on a les cycles 2 qui sont sur la cour du haut. Puis en fait, on a un espace vital qui est énorme.
7: Ouais.
4: Voilà, et puis du coup, il y en a qui sont dans le sable, il y en a qui sont là, certains qui font du vélo, ils aiment bien aller dans l'herbe aussi là-bas, ou jouer sous les arbres, donc c'est ça, c'est bien.
7: Ouais,
4: il en faut pour tous.
7: C'est ça, ça change des cours d'école des années 90,
4: totalement
7: bitumé, quoi.
4: Oui. Bon, après, il reste du bitume, c'est normal, mais il faut aussi pour faire du sport, pour... terrain de basket, tout ça, c'est bien aussi.
7: Oui, pour rouler à vélo, c'est plus pratique.
4: Aussi, d'ailleurs, on a des circuits vélo, nous, voilà. voilà, bon, très bien.
7: Merci.
10: Est-ce que c'est compliqué de mettre ça en place à l'échelle d'une commune, d'une municipalité ? J'imagine que, évidemment, tout ça, ça a un coût qu'il faut assumer aussi.
8: Alors, la clé du succès, c'est que... Alors, moi, j'ai la chance d'avoir un responsable des services espaces verts qui adore faire ça. Ça aide. Et une équipe municipale qui va dans le même sens, une politique qui soutient ces projets-là. Et la clé du succès, c'est que l'équipe pédagogique soit partie prenante du projet et qu'elle fasse en sorte de faire vivre le lieu sans forcément faire appel tout le temps au service espace vert, parce que ben ils vont venir, ils vont intervenir pour faire un peu de taille, pour remettre du paille, du bois ramé à fragmenté, là ce que vous voyez, ils vont venir faire l'entretien, mais il faut quand même que l'équipe pédagogique puisse faire des, ben Jacques va faire des plantations là avec les enfants, voilà, faire vivre le lieu par eux-mêmes, c'est important.
11: On le vit vraiment, le jardin dans l'école, c'est vraiment un lieu, et un lieu de ressourcement. Je suis Carole Créache-Autrette, et je suis éducatrice spécialisée donc dans l'accompagnement des enfants autistes. Donc on vient un petit peu, il y a le grand air, ils se défoulent, ils sont sur d'autres compétences, et puis ils repartent dans la classe et on crée d'autres disponibilités.
7: Ouais.
11: Donc c'est précieux pour nous, c'est des temps de ressourcement. On en parle beaucoup maintenant pour les enfants neuroatypiques, c'est de venir au jardin pour se ressourcer et repartir sur des apprentissages plus scolaires. Donc on est avec l'école sur vraiment tout ce qui est pédagogique, on sème, ça pousse, on arrose, l'importance de l'eau. Et puis à côté de ça, on y vient encore pour autre chose de plus sensoriel, de plus efficace au niveau régulation émotionnelle.
10: Ouais, c'est à la fois le côté pédagogique, à la fois le côté bien-être aussi.
11: Il y a les deux. Et puis c'est un lieu bien identifié. Donc nous, on parle d'un lieu, une fonction, donc un lieu pour faire quelque chose. Puis là, on va sur d'autres intelligences, des intelligences pratiques aussi. Et puis on travaille aussi la communication différemment. Quelquefois, ils savent s'exprimer dans la classe, plus s'exprimer ici. Et à l'inverse, il y a des enfants qui sont très très à l'aise ici. Les mots vont venir spontanément dans ce contexte-là qui est aimé. Donc voilà, non, nous, pour nous c'est précieux. Ouais.
3: Voilà pour ce reportage sur la végétalisation de cette cour d'école à Morlaix, dans le Finistère. Alors, pour aller plus loin sur ces bienfaits de ce type d'initiative, Pierre-Louis Lesseul de Radio U s'est entretenu avec Vincent Lefebvre, directeur éducation à Eaux et Rivières de Bretagne, qui a réalisé une étude sur ce sujet.
10: Bonjour Vincent Lefebvre.
12: Bonjour.
10: Vous êtes directeur éducation à Eaux et Rivières de Bretagne. Eaux et Rivières de Bretagne qui a publié fin juin 2026 la première partie d'une étude sur la végétalisation des cours d'école. Alors, hasard du calendrier ou pas, d'ailleurs, c'était exactement au même moment où on a connu la canicule et la fermeture de certains établissements. Avant de revenir sur l'étude, sur les résultats, on va en parler un petit peu plus longuement, je voulais savoir d'où est partie l'idée, l'envie de réaliser cette étude à Eaux-et-Rivières.
12: Bah déjà, à Eaux-et-Rivières, on mise sur l'éducation depuis la création de l'association à la fin des années 60, hein, parce que l'association était créée en 1969, donc on développe plein de dispositifs, des classes de rivière, on intervient dans les aires éducatives, voilà, on fait énormément de choses en termes éducatifs pour tous les publics. Et puis, depuis 6 ans maintenant, on est très orienté sur ce qu'on appelle l'école du dehors, parce que on en a découvert tous les bienfaits, notamment en lisant un centre de publication qui venait des pays du nord de l'Europe, qui avait assez relativement bien étudié les bienfaits de faire école dehors, au contact de la nature. Donc ça avait plein de bienfaits. Nous, on s'est orienté avec les éducateurs en intervenant dans un certain nombre d'établissements scolaires, et on s'est rendu compte que dans un certain nombre de cas, la nature était un peu loin de l'établissement, et puis qu'il y avait des vrais besoins de végétalisation, et on va peut-être en reparler, au sein des établissements.
10: Vous faites une remise en contexte en expliquant, grosso modo, comment était perçue et conçue la cour d'école avant les années 80, et on lit, et là je vous cite, « Elle devait faciliter la surveillance des élèves, permettre la dépense physique basique, hein, les jeux de ballon, etc., et de ne pas occasionner trop d'entretien. Par conséquent, elle se limitait à une surface bitumée où la végétation n'avait pas ou très peu sa place. Aujourd'hui, les mentalités sont en train d'évoluer, ont déjà un peu évolué, non ?
12: Oui, ça a fortement évolué. L'aménagement des cours d'école ont été remis en cause depuis quelques années avec des études extrêmement intéressantes. Alors à la fois sous l'axe, climat, avec les deux bouts du climat, parce que ce qu'il faut bien avoir en tête avec le réchauffement climatique, on va avoir deux bouts à tenir, qui sont deux bouts de l'extrémité, c'est-à-dire on va avoir affaire à des canicules et à des sécheresses, de plus en plus sévère et de plus en plus tôt dans l'année. Et à l'inverse, on va avoir en hiver des hivers et des automnes extrêmement pluvieux. On doit gérer les deux bouts dans tous les aménagements et encore plus dans l'école. Puis il y a une deuxième prise de conscience qui est arrivée, c'est que nos écoles n'étaient pas très inclusives. Quand on regarde comment sont faites la plupart des cours d'école, vous avez un mini stade de foot au milieu de l'école, ce qui rejette tous ceux qui jouent pas au foot sur la périphérique et qui met les joueurs de foot un peu comme les leaders ou ayant la place centrale, etc. Avec parfois même une différenciation dans les genres, puisque les filles sont un peu rejetées un peu à l'extérieur. Donc ces deux réflexions-là cheminent maintenant depuis une dizaine d'années et ont conduit à des projets de revégétalisation qui visaient d'ailleurs un certain nombre d'objectifs, mais on pourra y revenir.
10: On peut y revenir. Quels sont les bienfaits aujourd'hui que vous constatez dans la végétalisation? J'ai l'impression qu'il y a quand même plusieurs axes. Peut-être parlons d'abord du côté environnemental.
12: Alors, il y a ce qu'on a évoqué, c'est-à-dire le fait de végétaliser les écoles, c'est une réponse au réchauffement climatique pour éviter les îlots de chaleur, avec des chaleurs qui sont parfois extrêmes. On a des expérimentations dans des écoles, on monte à plus de 40 sur des cours entièrement bitumés. Donc éviter ces îlots de chaleur, mieux gérer l'eau à la parcelle. Chaque habitant va devoir gérer mieux l'eau à la parcelle et l'école est un bon exemple. Comment on fait pour que l'eau s'infiltre, ne ruisselle pas, n'aille pas créer des crues extrêmement importantes ou dévastatrices. Donc il faut vraiment gérer l'eau là où elle tombe. Donc il y a tout ce côté-là du climat. Végétaliser les cours d'école, c'est aussi apporter de la nature à l'intérieur de l'école, ça permet de la découvrir, ça permet de découvrir aussi toutes les petites bestioles qui vivent autour des végétaux, des arbres, ça permet de travailler sur les arbres, comment fonctionne un arbre, comment il pousse, etc. Donc il y a tout un volet pédagogique autour de la découverte de la nature, ça permet de travailler sur les sciences naturelles, etc. Donc sur l'aspect un peu nature et on va dire biodiversité. Donc au niveau santé, il y a un certain nombre d'études aussi extrêmement intéressantes, souvent produites d'ailleurs à partir de l'école du dehors. On sait que la nature aujourd'hui permet de réguler les émotions. Donc les enfants sont beaucoup plus calmes, sont plus apaisés, sont moins stressés, ça améliore leur humeur, etc. On sait aussi que le contact de la nature améliore l'apprentissage. On s'aperçoit aussi que ça développe la coopération, etc. Donc il y a vraiment d'énormes bienfaits sur la santé, sachant que quand on regarde les études aussi, nos enfants vont pas très très bien. On a des enfants qui sont atteints de troubles du comportement, on a des enfants relativement violents dans les cours d'école, on a tous les problèmes que vous connaissez de sédentarité, d'obésité, etc. etc. Et donc la végétalisation des cours d'école permet aussi de répondre à ces enjeux de santé. Un petit détail, par exemple, on se rend compte que les jeux informels, organisés par les gamins, comme ça, entre eux, liés à l'imaginaire et tout ça, ça permet de dépenser beaucoup plus d'énergie que même une activité physique formalisée dans un cours de sport, etc. Donc il y a tout cet aspect santé. Et puis après, il y a l'aspect, effectivement, des cours d'école d'aujourd'hui qui sont beaucoup plus inclusives. Quand vous diminuez ou enlevez le mini-stade de foot, vous allez créer des espaces beaucoup plus différenciés, beaucoup plus créatifs, qui permettent à la fois à des enfants de se dépenser, de faire des jeux plus physiques, mais à d'autres d'être au contraire plus calmes, d'avoir des lieux de lecture, des lieux d'échange, des lieux de jeux plus calmes, le dessin, etc., etc. Donc on va vers des cours qui sont plus inclusives pour tous les publics. C'est même pas simplement garçon-fille. Vous avez aussi plein de garçons qui aiment pas le foot, qui aiment d'autres activités. Même s'il y a cette question genrée qui permet de laisser encore plus de place aux filles qu'elles n'avaient dans les cours anciennes. Donc il y a tout ce travail-là qui est extrêmement intéressant.
10: On imagine qu'il y a aussi des freins, des difficultés, peut-être à la fois pour les écoles, à la fois pour les municipalités qui veulent mettre ça en place. Vous les avez constatés aussi ?
12: Oui, on les a constatés et en plus, on en a pas parlé, mais on travaille sur le volet 2 de cette étude qui abordera justement les freins, puisqu'on a été interviewé un certain nombre d'élus et on est encore en train de le faire, parce qu'on veut compléter cette étude. On est aussi en train de travailler. Si on prend le premier frein, il faut pas se voiler la face, c'est le frein financier. Végétaliser une cour d'école, ça peut avoir un certain coût. Si on le fait en régie, les études et les expériences montrent que si on le fait en régie, le le coût peut être relativement réduit, qui est situé entre 25 000 et 30 euros. Par contre, dès qu'on le fait faire entièrement par une entreprise, casser le bitume, végétaliser, ça peut coûter beaucoup plus cher. Donc il y a ce frein financier. Alors il y a des aides, hein. Il y a le fameux fonds vert dont on parle beaucoup ces dernières semaines, puisque alors, il y a débat, hein. Il aurait été diminué, alors il n'y a même pas débat, il a été diminué globalement par le gouvernement avec tout ce qu'on connaît sur la dette. Mais il y a débat autour de l'école et de la végétalisation, puisqu'a priori sur ce pan-là, le fonds n'aurait pas été diminué. Il y a aussi des aides, notamment auprès des collectivités, dans ce qu'on appelle la dotation de soutien à l'investissement. Il peut y avoir des aides de l'Agence de l'eau, mais dans des cas relativement précis. Il peut, dans certaines régions, avoir des fonds régionaux ou départementaux, etc. Donc, il y a un certain nombre de fonds, et on va faire le point dessus dans le cadre du deuxième volet sur lequel on est en train de travailler. D'autres freins, on peut dire qu'ils sont des freins culturels. C'est-à-dire que quand vous changez quelque chose, ben ça génère un ensemble de freins culturels. Les parents, quand on leur présente le projet, peuvent avoir peur que leurs enfants soient sales, au contact de la terre, au contact des végétaux, etc. Les enseignants peuvent avoir aussi des craintes liées à la sécurité. Vous le rappelez tout à l'heure sur l'histoire de la végétalisation. Un des paramètres des créations des cours d'école avant les années 80, c'était effectivement de pouvoir surveiller les enfants. Et ben dans les cours végétalisés, il faut toujours les surveiller. Donc il y a ce côté-là. Comment la végétalisation va permettre quand même de pouvoir les surveiller, d'avoir une cour sécurisée. Il peut y avoir aussi dans les freins culturels des choses qui sont liées à l'entretien, au service des espaces verts de la collectivité, des agents d'entretien, parce que effectivement les enfants vont peut-être entrer un peu plus sales qu'ils ne l'étaient dans une cour entièrement bitumée.
10: Et de ce que vous avez constaté, comment on fait pour que ça se passe bien ?
12: Pour que ça se passe bien, il y a un certain nombre de paramètres. Le premier, moi, me semble-t-il, c'est de bien co-concevoir le projet avec l'ensemble des gens qui vont être impactés par ce projet. Aussi bien les élèves, les enseignants, le personnel qui gravite autour de l'école, notamment les agents d'entretien, mais aussi les agents des services espaces verts, etc. Cette co-construction, elle passe aussi par la capacité à interroger les enfants sur ce qu'ils pensent de leur cours, comment ils la verraient, si elle devait changer, etc. Deuxième élément qu'on a pu vérifier, c'est peut-être intéressant de désigner un coordinateur de projet. Dans les bons paramètres, je pense qu'il faut être capable que l'école se fasse aider, que la municipalité se fasse aider. Et on a la chance d'avoir dans les départements des conseils d'architecture, d'urbanisme et d'environnement qui ont énormément d'expérience dans la végétalisation et qui peut être un support extraordinaire pour aider l'école et la municipalité.
10: Merci beaucoup Vincent Lefebvre.
12: Bonne journée à vous, au revoir.
10: Merci, au revoir.
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1: Vous écoutez Graffiti et j'ai ouï dire que l'automne est enfin là. Bon, alors si les températures ne nous le disent pas forcément, si je vous assure, l'automne est installé et ça se voit très facilement puisqu'à La Roche-sur-Yon, on a un très bon thermomètre pour ça. Il suffit de regarder en direction du potager extraordinaire. Oui, ce haut lieu de la végétation vendéenne vous attend et ouvre ses portes chaque automne au public avec toujours une programmation très insolite, très particulière et on va le découvrir ensemble en compagnie de sa directrice d'exploitation, Juliette Dagois. Bonjour Juliette.
2: Bonjour.
1: Bon, avant de commencer en préambule, directrice d'exploitation au potager extraordinaire, ça consiste en quoi?
2: Ça consiste à accueillir le public de la meilleure manière qui soit et donc de régler tous les petits problèmes à côté pour que eux vivent la meilleure des expériences.
1: En même temps, ça fait des années que vous êtes habitués à les accueillir. Depuis combien de temps maintenant que ce potager est installé ici à La Roche-sur-Yon?
2: Puis on a ouvert le 1er juillet 2023 à La Roche-sur-Yon.
1: Et ça commence à commence à faire pas mal de bougies sur le gâteau. Quel était le but de ce lieu au départ quand ils se sont installés?
2: Les racines de ce projet-là, j'ai envie de dire, c'est une collection de passionnés, des passionnés qui avaient des graines, qui s'échangeaient des graines, qui ont formé une belle collection de cucurbitacées. Et puis l'idée, c'était de faire connaître cette collection au plus grand nombre.
1: C'est vrai qu'on peut penser que c'est une passion niche, quand même. Et pour le penser, il faut être un peu foufou pour se lancer dans un délire autour des cucurbitacées. Et pourtant, ça a pris. Comment l'expliquer ça?
2: C'est vrai qu'on se pose nous aussi la question. Moi, ce que j'aime dire, c'est que c'est pas forcément de la niche. Vous et moi, on mange tous les jours. Oui. Et en fait, on est là pour questionner ce qu'il y a dans nos assiettes. Peut-être qu'on ne mange pas si diversifié que ça. Peut-être que dans les étals qu'on trouve au supermarché du coin, finalement, la sélection de fruits et légumes est peut-être minime. Et nous, on a envie d'expliquer, de montrer, d'ouvrir à la curiosité, de dire que finalement, il y a plein d'autres légumes qui existent et qu'on a un patrimoine exceptionnel à sauvegarder qui est parfois en péril.
1: Et alors, quel est votre support pour nous apprendre tout ça?
2: Le support, c'est le potager à visiter en soi. Donc les visiteurs viennent, se baladent dans différents univers. On a par exemple Bizarretum, on a plein de plantes un peu étonnantes. C'est vraiment le premier univers un peu curieux qui permet de mettre un premier pied dans le végétal. On va avoir également un tunnel de tomates où on a une collection de plus de 300 espèces de tomates. Et donc, avec toute cette mise en scène du végétal, on va apporter des animations pour faire le lien entre une plante et un visiteur. Donc on va avoir des scénettes théâtralisées avec Capucine qui fait ses potageries. On a des ateliers créatifs pour les enfants. On a des dégustations aussi qui sont organisées pour créer ce lien entre le public et le végétal.
1: Oui, il y a vraiment une réflexion autour de l'alimentation aussi. Il ne suffit pas de les faire pousser, de la regarder, même si c'est très très beau aussi. Mais ça se mange, tout se mange au potager extraordinaire.
2: Et oui, c'est un peu la différence avec un jardin d'ornement qu'on va aller visiter. On se balade, c'est sublime, c'est magnifique, on aime ça, mais finalement on ne le mange pas derrière, alors que nous, on est des gourmands. Et nous, ce qu'on veut, c'est déguster derrière. Et on a cette appétence pour l'histoire aussi de l'alimentation, de se dire que l'alimentation, c'est propre à tous les humains, c'est ce qui nous unit. Ça parle de voyage, les premières tomates des colons. Donc on aime beaucoup cette thématique de l'alimentation et de se dire que ce qu'on mange aujourd'hui, c'est peut-être pas ce qu'on va manger demain. Donc de questionner l'alimentation aussi.
1: C'est un petit peu comme Charlie et la chocolaterie, mais avec des fruits et légumes. C'est un peu l'idée.
2: Le cacao, c'est du végétal.
1: Oui, pourquoi pas. Et vous allez en découvrir des belles choses, notamment avec ce rendez-vous devenu rituel au potager extraordinaire. C'est cette saison de l'automne que vous attendez avec toute votre équipe, avec impatience, j'imagine, chaque année, pour nous préparer des événements, des rendez-vous autour de cette saison qui est si importante. Pourquoi l'automne?
2: Alors c'est vrai qu'au potager extraordinaire, on nous pose souvent la question quelle est la meilleure période pour visiter le potager? Alors moi j'aime bien dire il y a la fin d'été quand même, là où les tomates ont bien poussé. Mais c'est vrai que l'automne, c'est pour moi la plus belle des saisons. Les fruits arrivent à leur apogée, c'est plein de couleurs, plein de formes, plein d'odeurs à cette période-là. Et on a la collection de cucurbitacées qui est assez réputée au potager extraordinaire qu'on expose pendant cette période. Et évidemment, on en découle des ateliers thématiques. Donc par exemple, en ce moment, la dégustation chaque jour d'ouverture, c'est cucurbite à quoi? On va dans le fameux monde des cucurbitacées et on va déguster des graines de courge, des grises du marais, qui est un légume endémique de la Vendée, qui a été sauvegardé par le potager extraordinaire. Et ben on le découvre

0: par exemple sous forme de soupe, sous forme de confiture. Donc on va déguster comme ça autour des saveurs de l'automne. Et bien évidemment, on va ajouter à cela une programmation événementielle, hein, parce qu'on aime ça, parce qu'on aime faire vivre le territoire.
1: Et puis parce
0: et on
1: que
0: aime
1: vous
0: accueillir.
1: Nous y avez un peu habitués avec le temps aussi.
0: C'est vrai.
1: Donc on en demande à chaque fois.
0: C'est des rendez-vous, et puis même dans les équipes, hein, nous, on aime bien créer des décors, créer des environnements comme ça, créer un peu de folie, créer des grandes fêtes. Ça fait partie aussi de l'ADN, en tout cas des équipes, c'est ce qu'on aime mettre en œuvre pour accueillir le public. Puis c'est une autre manière aussi de vivre le potager extraordinaire. Donc en fait, on y vient, on le découvre, et puis on y revient pour un autre événement.
1: Et ça nous surprend de d'ailleurs se dire, tiens, mais je vais y revenir, vraiment, ça, il s'est passé quelque chose, voilà, vous aurez certainement envie de repasser les portes assez rapidement après votre première visite. Vous allez avoir l'occasion de le faire hein, pendant cette saison automnale, notamment ce mois d'octobre avec beaucoup de rendez-vous. Donc tu le disais, Juliette, il y avait ce rendez-vous autour de Cucurbitacois, et puis la grande fierté, hein, on le disait, hein, ce sont ces cucurbitacées dont tu parlais. Vous en êtes tellement fiers que carrément, vous organisez chaque année un concours pour découvrir le plus gros cucurbitacé qui a été fait dans l'année. Ça aussi, c'est devenu un rituel, un grand rendez-vous à ne pas manquer.
0: Tout à fait. L'ancêtre hein, de ce concours-là, c'est la fête de la citrouille qui était organisée à la Motte à Char. Donc je tiens quand même à rendre hommage à tous les bénévoles qui ont œuvré depuis des années. C'est la 31e année qu'on organise ce concours-là. En fait, c'est un concours qui est international, qui se déroule dans plein de pays. Nous sommes le délégataire français. Donc, on est labellisé Great Pumpkin Commonwealth. Hein.
1: C'est le QG des voilà. passionnés de citrouille.
0: Tout à fait. Et, voilà. Et c'est très normé. Hein. Je t'ai ramené le livret du concours. On a ici à peu près 100 pages de règlement pour pouvoir peser, voilà, mesurer les potirons.
1: Vous ne le voyez pas, mais c'est épais et c'est lourd. Voilà, je ne peux pas dire autrement. Effectivement, le règlement est très strict. Il y a un cahier des charges énorme. C'est digne du Guinness Book, hein, ce qui
0: oui,
1: se passe.
0: Tout à fait.
1: Hein.
0: En fait, les records sont ensuite envoyés aux États-Unis et ils font partie du Guinness, absolument.
1: Alors, comment ils obtiennent ce résultat? Comment on obtient une citrouille qui aurait du mal à rentrer dans ce studio, par exemple?
0: Complètement, elle ne passerait pas la porte, je peux te l'assurer.
1: Comment ils obtiennent ça?
0: Oui, alors c'est déjà une question de génétique, hein, c'est de la sélection de graines. On va prendre les graines, c'est des variétés très spécifiques. Hein, sur les potirons, c'est les Atlantic Giant. Et on va prendre une graine, et puis à chaque fois qu'un potiron sera un peu plus gros, on va refaire de la sélection. Mais il n'y a pas que la graine, hein, il y a aussi la manière dont on va s'occuper du fruit, la manière dont on va s'occuper du sol, la manière dont on va la bichonner. Il faut savoir que les compétiteurs plantent en général leurs fruits à partir de mai à peu près, ça dépend pour certains. J'ai par exemple un compétiteur qui nous a assuré hier que son fruit prenait entre à peu près 6 kilos par jour.
1: 6 kilos par jour ?
0: Tout à fait. C'est absolument exceptionnel. Le record détenu par Mehdi Dao, c'est 946 kilos le potiron. Et tout ça vraiment de manière artisanale. Hein. C'est vraiment de la culture en plus biologique qui est promue par ce concours.
1: Ah, ça en fait de la soupe hein, quand même. Justement, on pourra déguster pendant ce concours parce que c'est bien de les voir, c'est très impressionnant. Mais toujours cette alimentation qui est au cœur de votre réflexion ici au potager extraordinaire. Là aussi, on va déguster.
0: Oui, alors les grands potirons ne nous appartiennent pas. Hein. Ils sont aux compétiteurs qui viennent avec leurs fruits et repartent. Et la plupart des compétiteurs, on en sait, hein, certains organisent des grands banquets dans leur village, par exemple, pour transformer leurs gros fruits en soupe très conviviale. Certains revendent à la tranche aussi. Voilà. En tout cas, ça sert derrière.
1: Non, et puis c'est vraiment un concours où maintenant, tout le monde est habitué. Donc, il y a une petite famille qui s'est créée autour de cet événement. N'hésitez pas à aller faire un tour. Le rendez-vous pour ce concours, ce sera quel jour?
0: C'est ce dimanche.
1: C'est ce dimanche, hein, voilà. Donc, le rendez-vous du week-end, il est donné au potager extraordinaire. Et puis, forcément, on parle d'octobre, on parle de citrouille. Quand on additionne les deux, ça donne Halloween. Halloween, un rendez-vous toujours incontournable aussi au potager. Et cette année, ne va pas changer les règles. Hein. Vous allez encore nous surprendre, n'est-ce pas?
0: Et tout à fait. Pendant les vacances, on organise pas citrouille que ça. Alors, pourquoi pas citrouille que ça? Tout simplement parce qu'on ne souhaitait pas un Halloween qui fasse peur. C'est pas trop notre dada. Nous, on aime l'humour. Donc, on avait envie de rigoler. Donc, c'est un Halloween qui s'adresse notamment aux jeunes enfants qui ne souhaitent pas vivre une expérience traumatisante. Et on en profite hein, pour valoriser ces collections de courges. Parce que Halloween, c'est les citrouilles.
1: Ah, ça, on peut pas passer à côté.
0: Donc, notre personnage de Capucine va notamment organiser des petites scénettes dans le parc pour vous raconter l'histoire d'Halloween. Elle va vous apprendre, par exemple, qu'avant, on mettait pas les petites bougies dans les citrouilles, mais dans des betteraves.
1: D'accord.
0: et vous allez apprendre tout ça pendant votre expérience de pas si trouille que ça. On organise bien évidemment des ateliers toute la semaine, il y aura du maquillage, le parc sera totalement décoré, ce sont tous nos salariés qui passent du temps pour créer les décors.
1: Avec des ouvertures en nocturne aussi, c'est possible d'en profiter
0: Pas cette année,
1: pas cette
0: non,
1: année
0: on était ouvert l'été dernier en nocturne, mais pas pour Halloween.
1: Bon, c'était l'expérience, voilà, fallait tenter. En tout cas, l'expérience, vous allez la vivre pleinement avec ces rendez-vous d'octobre, le potager extraordinaire, le coup de feu de la saison, ça y est, c'est lancé. Si vous êtes des passionnés de potager, c'est le lieu incontournable en Vendée à visiter. Je vous vraiment conseille vivement d'aller y faire un tour entre amis et en famille. Ça marche toujours très bien avec les enfants. C'est un peu le premier public du potager.
0: Tout à fait.
1: Et c'est important aussi, voilà, pour eux, pour l'avenir aussi, d'avoir une réflexion sur notre façon de cultiver notre alimentation. Merci beaucoup d'être venu nous parler de cette grande rentrée du jardin, merci, du potager extraordinaire, Juliette Dagois. Je rappelle que tu es directrice exploitation sur ce lieu du potager. Donc, un très bel automne qui s'annonce pour vous. À très bientôt.
0: À bientôt, merci.
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3: Bonjour à tous, bienvenue dans Moshi, votre douce bouchée d'animés japonais. Aujourd'hui, je vous parle du film d'animation Suzume, sorti en 2022 et réalisé par Makoto Shinkai. Si vous suivez cette chronique, vous avez déjà entendu ce nom, puisque je vous ai déjà parlé de deux de ses films, Your Name et 5 cm par seconde.

0: Suzume est une jeune fille qui vit seule avec sa tante. On comprend dès la première scène du film qu'elle a perdu sa mère quand elle était petite. Un jour, en allant à l'école, elle rencontre un homme qui lui demande son chemin. Il cherche une porte.
1: Dis-moi, toi. Tu connais le coin ? Il y a des ruines pas loin ?
2: Des ruines ?
1: Je cherche une porte.
2: Il y a bien un hameau déserté là-bas, un peu plus haut dans la montagne de ce côté.
1: D'accord, je te remercie.
0: Curieuse et répondant à une intuition, voire à une sensation, elle décide de le rejoindre aux ruines qu'elle lui a indiquées. Arrivée là-bas, le bel homme n'est pas là. Mais il y a cette fameuse porte, seule, au milieu d'une grande verrière en ruine. En ouvrant la porte, elle aperçoit un autre monde.
2: Qu'est-ce que c'est que ça ?
0: Mais en la traversant, elle se retrouve juste derrière, toujours sous la verrière en ruine.
2: Mais qu'est-ce que...
0: Depuis sa rencontre avec cet homme et la découverte de cette porte,

0: Non, non, rien.
1: Ah non!
2: Non, là, je veux savoir!
0: Qu'est-ce que... Vous avez vu là-bas? Il y a le feu?
2: Où ça?
0: Là-bas, en pleine montagne.
2: Où ça? Je vois rien.
0: Mais si, là-bas, il y a de la fumée.
3: Mais de quoi tu parles? Il y a rien. Aya, tu le vois, toi?
4: Non, je vois rien.
0: Mais pourtant...
4: Peut-être que c'est de la fumée venant des chevaliers.
0: Je comprends pas.
5: Elle voit notamment des vers géants. Elle apprendra plus tard, en retrouvant l'homme mystérieux, que celui-ci n'est autre qu'un verrouilleur. Ces créatures sortent des portes et sont à l'origine des séismes. Le réalisateur s'est d'ailleurs inspiré du séisme de Tohoku en 2011 pour écrire cette histoire.
6: Aujourd'hui à 13h20, un séisme d'intensité 6 s'est produit. L'épicentre se trouvait au sud de la région de Miyazaki. Pour le moment, aucun risque de tsunami n'est à craindre dans la région. Le bilan des blessés et des disparus est encore inconnu à l'instant où je vous parle.
7: T'as l'habitude, on dirait.
0: Oui, ma mère était infirmière. Mais dites-moi, j'ai au moins une tonne de questions à vous poser.
7: Ça, je m'en doute.
0: Vous avez parlé d'un ver, c'était quoi en fait?
7: C'est un surnom, c'est une force gigantesque qui vit et s'agite sous le Japon. Elle n'a pas conscience du bien ou du mal, mais si on la dérange, cette énergie fera trembler la Terre.
0: Mais vous vous en êtes débarrassé, pas vrai?
7: Je l'ai enfermé temporairement, tout au plus.
5: Sota, le jeune homme rencontré par Suzume, se retrouve ensuite transformé en chaise pour enfants. Un sort provoqué par une créature libérée par Suzume lors de la découverte de la première porte, une pierre de voûte. C'est le début d'une longue aventure qu'ils vont vivre ensemble pour refermer les portes, éviter les séismes et remettre la pierre de voûte à sa place afin de contrer cette malédiction.
0: Sota, je dois vous dire quelque chose qui me tracasse.
7: T'as trouvé une statuette dans les ruines? Mais c'était ça la pierre de voûte! Et tu l'as retirée?
0: Eh bien, je l'ai retirée, mais après...
7: Ce qui veut dire que ce chat est la pierre de voûte. Quel culot de tourner le dos à sa mission sacrée.
0: Comment ça?
7: Tu as déclenché tout ça en libérant la pierre de voûte et alors elle a lancé sa malédiction sur moi.
0: Oh non, je suis tellement désolée, je...
5: Derrière cette aventure fantastique, Suzume raconte finalement quelque chose de beaucoup plus intime. C'est d'abord une histoire qui parle de la perte d'un parent et du deuil. Suzume a perdu sa mère lorsqu'elle était enfant et pendant une grande partie du film, elle semble vivre avec cette absence sans vraiment savoir comment l'affronter. Les portes qu'elle rencontre sont d'ailleurs assez symboliques. Elles ouvrent sur des lieux abandonnés, des endroits où la vie s'est arrêtée. Et pour pouvoir les refermer, il faut prendre le temps de reconnaître ce qui s'est passé, de remercier les personnes qui ont vécu dans ces lieux, puis de continuer son chemin.

C'est aussi une histoire d'amour. Pas uniquement l'histoire d'amour entre Suzume et Sota, mais plus largement une histoire sur les liens que l'on crée avec les autres et sur la manière dont ces liens peuvent nous aider à avancer. Et puis il y a cette idée de cycle qui revient tout au long du film. Les portes s'ouvrent, se referment, les personnages partent, reviennent, perdent des choses et en retrouvent d'autres. Comme dans la vie, certaines blessures ne disparaissent pas complètement. On apprend simplement à vivre avec elles. Dans Suzume, fermer une porte ne signifie pas effacer ce qui s'est passé. C'est plutôt accepter qu'un lieu, une période de sa vie ou une personne appartienne désormais au passé, tout en continuant à avancer. Et c'est peut-être là que Suzume rejoint les autres films de Makoto Shinkai, dont je vous ai déjà parlé. Derrière le fantastique, les voyages et les histoires d'amour, il y a toujours cette question des liens qui nous unissent malgré la distance, le temps ou les événements. Et pour moi, c'est ce qui fait toute la force de Suzume, réussir à raconter une histoire fantastique et spectaculaire tout en parlant finalement de quelque chose de très humain. Apprendre à vivre avec ce que l'on a perdu et continuer.

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0: 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Qu'est-ce que c'est

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7: Bienvenue dans ma bibliothèque. Aujourd'hui, je vais vous donner trois bonnes raisons de lire Très brève Théorie de l'enfer, un roman de Jérôme Ferrari paru en 2026 chez Actes Sud. J'attends toujours avec une grande impatience les romans de cet auteur qui, pour moi, est un des écrivains majeurs contemporains. Jérôme Ferrari avait d'ailleurs obtenu le prix Goncourt en 2012 pour le Sermon sur la chute de Rome. Très brève Théorie de l'enfer est le deuxième volet d'une trilogie intitulée Contes de l'indigène et du voyageur qui porte sur l'altérité. Dans le premier volet, Nord Sentinelle, Jérôme Ferrari avait évoqué le tourisme de masse. Le roman dont nous allons parler ici, Très brève Théorie de l'enfer, est consacré à l'exil. Qu'il soit forcé avec l'immigration ou choisi avec l'expatriation. Le roman trace deux histoires, celle d'un narrateur qui n'est pas nommé, mais qui présente des similitudes importantes avec Jérôme Ferrari lui-même. C'est un professeur corse qui, après une première expatriation en Algérie, part ensuite enseigner à Abu Dhabi. Il y emmène avec lui sa femme rencontrée en Algérie et leur petite fille. Là, le couple rencontre Kavisha, une Sri Lankaise exilée qui gagne sa vie en gardant les enfants des autres, alors qu'elle a dû abandonner au Sri Lanka son propre enfant pour pouvoir survivre. Le roman est construit sur une alternance de chapitres entre l'histoire de Kavisha et celle du narrateur. Deux mondes qui se côtoient, qui semblent se rencontrer, mais en fait, cette rencontre n'est qu'illusoire. J'ai adoré ce nouveau roman de Jérôme Ferrari, qui est un de mes préférés de l'auteur, sinon mon préféré. Ce roman bref m'a séduite par sa virtuosité et par sa densité. Malgré son titre, Très brève Théorie de l'enfer n'est pas un essai ou un roman à thèse. C'est un roman qui m'a beaucoup plu par son caractère touchant. L'exil forcé de Kavisha, avec la contrainte d'abandonner son propre enfant, est infiniment triste. Mais l'histoire du narrateur l'est également. Et je ne divulgâche rien si je précise qu'il s'agit d'une histoire tragique. On le comprend dès le tout début du roman. D'autant plus tragique et touchante qu'il est également question d'une petite fille, Afsané, qui suit ses parents à Abu Dhabi alors qu'elle souffre visiblement de sa nouvelle vie. Mais l'aspect tragique va bien au-delà. C'est un roman dur, un des plus tristes qu'il m'ait été donné de lire ces dernières années. Ce qui est intéressant également, ce sont les trajectoires de ces deux personnages qui sont de qualité égale dans la narration, sachant que ces trajectoires sont racontées de manière très différente. À la première personne du singulier pour le personnage du professeur et à la troisième personne pour l'histoire de Kavisha, la Sri Lankaise chargée de s'occuper d'Afsané. Un deuxième point qui m'a plu, c'est la manière dont l'auteur joue des codes du conte. L'histoire de Kavisha commence comme des contes de Grimm ou de Perrault. La naissance d'une pauvre petite fille dans une famille qui la méprise et la martyrise. Et puis, on a aussi un aspect conte oriental, le conte des mille et une nuits, avec des récits qui en appellent d'autres, des souvenirs d'autres romans ou de récits de voyage qui s'enchassent dans le récit principal et deviennent comme autant de contes. L'histoire nous est d'ailleurs racontée par une voix mystérieuse qui peut faire songer à celle de Scheherazade dans les contes des mille et une nuits. Écoutez plutôt un extrait de ce magnifique incipit. Sache, ô roi du temps, roi très aimé, que dans les vastes étendues de l'enfer, où souffle un vent de pestilence et d'effroi, se trouve, bien au-delà de la septième porte, une demeure souterraine dont Satan lui-même, dit-on, ne peut se rappeler l'emplacement. Les damnés qui doivent y subir leur éternelle punition ne sont pas des assassins. Ils n'ont jamais levé la main sur leurs parents, ni convoité la chair de leur chair. Ils ne sont ni des voleurs, ni des apostats, ni des blasphémateurs. Mais la vacuité de leur âme et la sécheresse de leur cœur ont épuisé l'infinie miséricorde plus sûrement que ne l'aurait fait l'abjection du crime. Aussi ne se consument-ils pas dans les flammes. Ils ignorent que Dieu les a maudits. Ils passent leur journée rassemblés dans une pièce immense, au sol jonché d'ordures, qui leur semble un palais plus somptueux que le tien. Ils se félicitent de leur sort et se vantent avec une arrogance insensée du bonheur sans pareil dont ils croient jouir. mais dans la parodie de sommeil qui leur est accordée. Au plus profond d'une nuit qu'ont déserté la lune et les étoiles, la nuit de l'enfer, auprès de laquelle les ténèbres même paraîtraient lumineuses, une angoisse mortelle les étreint, comme s'ils sentaient confusément, pour un court instant de terreur, qu'ils sont prisonniers d'un mensonge sans fin et qu'ils ont déjà reçu leur châtiment. Au réveil, ils ne se souviennent de rien. La révélation leur échappe comme le sable s'écoule entre les doigts. Alors on voit, hein, y a une phrase qui enroule, qui enveloppe, qui se replie et se déplie. L'auteur fait preuve d'une véritable virtuosité stylistique. Il ne faudrait pas pour autant imaginer un brillant pastiche de conte oriental, malgré le titre global de la trilogie auquel appartient ce roman, hein, « Conte de l'indigène et du voyageur ». Les longues phrases virtuoses permettent d'englober le présent, le passé, l'ici et l'ailleurs. Et puis ces phrases peuvent aussi devenir ironiques et incisives, hein, au détour d'une virgule. Il y a même des passages satiriques avec un aspect comique. Je vous laisse découvrir par exemple les justifications du narrateur qui doit argumenter devant une commission sur son désir de partir pour enseigner à Alger. C'est vraiment très drôle, alors que le contexte, lui, ne l'est absolument pas. Enfin, j'ai beaucoup aimé la manière dont le roman porte une réflexion morale sur le rapport à autrui et la manière d'habiter le monde. L'enfer que l'on retrouve dans le titre est décliné durant tout le livre. Comme il nous est suggéré dans l'incipit du roman que je vous ai lu, l'enfer, c'est tout d'abord le monde même où nous habitons. Jérôme Ferrari est professeur de philosophie. J'ai bien pensé au cours de ma lecture que le roman reposait sur une ou plusieurs théories philosophiques, mais j'ignorais desquelles il s'agissait. Jérôme Ferrari l'explique dans une interview que vous pouvez retrouver dans le podcast proposé par Paris Librairie en mars 2026. Il affirme s'être inspiré du philosophe Schopenhauer et dans cette interview, il déclare ironiquement « Il n'y a pas besoin d'un enfer parce que le monde tel qu'il est un candidat assez crédible ». L'enfer, c'est aussi Abu Dhabi, hein, une ville infernale de soleil et d'acier surgit artificiellement du désert. Une ville de travailleurs pauvres, où les ouvriers sont de véritables damnés de la terre, qui ne rentrent jamais vraiment en contact avec les riches pour lesquels ils travaillent, et parfois pour lesquels ils meurent. L'enfer, c'est aussi la vie de Kavisha, hein, le début de sa vie bien sûr, mais à vrai dire, en fait, la suite n'est guère mieux. Et puis l'enfer, c'est aussi celui des bonnes intentions des Européens riches. Bonnes intentions forcément vouées à l'échec. On a une vision très pessimiste hein, que l'auteur dénonce avec cette naïveté européenne. Et puis j'ai aimé aussi que comme dans toute grande œuvre, il y a des phrases qui peuvent, en dehors de l'intrigue, résonner avec des expériences personnelles ou des expériences collectives. Au moment où j'ai rédigé cette chronique, il a fait 32 degrés la nuit. La Vendée et d'autres départements s'embrasent. À proprement parler. Dans le passage que je vais vous lire, Jérôme Ferrari, à ce stade de l'intrigue, ne parle pas d'écologie, hein, mais son propos, en fait, a une portée générale que je n'ai pas pu m'empêcher de relier à ce que nous étions en train de vivre. Avant que le grand vent ne m'emporte, j'avais longtemps pensé que nous n'avions à répondre que de nos actes, non de ceux des autres, et encore moins de l'état du monde que nous n'avons pas choisi et ne pouvons pas changer. Je sais que je me trompais. Nous devons répondre aussi de l'état de ce monde, même si nous ne l'avons pas choisi et ne pouvons le changer. Parce que nous acceptons d'y vivre et lui donnons ainsi, à chaque battement de nos cœurs là, notre assentiment. J'espère que vous serez autant marqués que moi par ce roman très bref « Théorie de l'enfer » de Jérôme Ferrari, paru en 2026 chez Actes Sud. Un roman bref, frappant à la fois par son ampleur stylistique et par les thèmes qu'il concentre. Et puis, vous pouvez retrouver cette chronique sur graffitiradio.fr.

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1: Vous écoutez Graffiti et j'ai ouï dire que ce week-end, le centre-ville allait accueillir pas mal de monde et du beau monde, bien entendu, puisqu'en cette période de septembre, c'est le fameux retour du forum des associations de la ville de La Roche-sur-Yon, association et du bénévolat, troisième édition qui va se tenir cette année en plein cœur de La Roche-sur-Yon, de 10h à 18h. Le rendez-vous à ne pas manquer, ce sera ce 26 septembre. Et pour en parler, nous sommes aux côtés de Étienne Faure, conseiller municipal délégué à l'éducation populaire, à la vie associative et aux maisons de quartier. Bonjour.
2: Bonjour.
1: Bienvenue dans ce studio de Graffiti, accompagné aujourd'hui de Maxime Arrivé, chargé du projet événementiel. Bonjour Maxime.
3: Bonjour.
1: On parlera un petit peu plus de ce qui nous attend sur place dans quelques instants, mais tout d'abord, Étienne, je me tourne vers vous pour parler de ce lien avec la ville de La Roche-sur-Yon et ses associations, ses bénévoles. Ils sont nombreux, encore présents pour cette année. Petit état des lieux, tiens, pour commencer, avant de démarrer les saisons, les inscriptions, les licenciés qui vont certainement se rencontrer ce week-end. Qu'en est-il de l'état des lieux de la vie associative ici à La Roche-sur-Yon? Comment se portent nos associations ici?
2: Alors, la ville de La Roche-sur-Yon est une ville très associative. La vie associative, c'est plus de 1000 associations à La Roche-sur-Yon qui vivent, qui sont avec des bénévoles très engagés. Que j'ai commencé à rencontrer avec mes collègues aussi, conseillers municipaux, en fonction de leur délégation, qu'on a commencé à rencontrer depuis notre élection au mois de mars. Le souhait de l'équipe municipale dans laquelle je suis, c'est effectivement de tisser un lien fort avec ce milieu associatif dont on a tous besoin. La ville a besoin d'avoir ce tissu-là pour créer de la démocratie, puisque c'est un formidable enjeu de démocratie que toutes ces associations qui sont sur le territoire. Mmh. Donc voilà, donc c'est une vie associative riche sur multiples domaines. Il y a peu de domaines qui échappent aux associations sur La Roche-sur-Yon.
1: Même si elle répond à un besoin, on ne peut pas dire le contraire qu'aujourd'hui, en 2026, la vie associative commence à connaître quelques coups durs aussi.
2: Alors, ce qui est compliqué dans la vie associative, c'est toujours le fait de vouloir s'engager. S'engager pour faire partie d'un conseil d'administration, de la gestion d'une association. Ça, c'est effectivement souvent ce que les associations ont du mal à faire vivre. Et pourtant, ce qu'on s'aperçoit, et moi je rencontre des associations très très très régulièrement, très régulièrement depuis le mois de mars, les personnes que je vois sont des gens très engagés,

0: la population vieillit à certains moments et c'est plus compliqué. Mais je ne suis pas inquiet sur la mobilisation des personnes qui sont sur la ville pour s'engager. Le forum a cette fonction-là aussi, hein, de pouvoir mobiliser, montrer, partager avec toutes les personnes qui viendront nous voir samedi matin.
1: Mmh. Et on attend du monde, hein, d'ailleurs. Hein, Maxime, sur l'événement, sur ce projet événementiel que vous avez géré, on attend combien de personnes pour ce samedi ?
2: Oh, c'est difficile à définir, mais c'est la troisième année en centre-ville. La première année, il avait été annoncé 10 000 personnes sur la journée. Alors, évidemment, pas à un instant T, mais sur l'ensemble de la journée, beaucoup d'Yonnais et d'Aglo-Yonnais se déplacent pour venir rencontrer les associations.
1: Qu'est-ce qu'ils viennent chercher ?
2: Qu'est-ce qu'ils viennent chercher ? Ils viennent. C'est une belle photographie du monde association sur un instant T. On n'aura pas les sports cette année, puisqu'il y a eu la fête du sport.
1: Voilà, se garde son événement à part. Et c'est pas plus mal, finalement.
0: C'était une volonté, hein, de notre part, que de vouloir différencier les deux lieux, puisque dans les associations sportives, le faire en début de saison, le plus tôt en début de saison, c'est aussi pour eux un peu vital quant au fait de pouvoir engranger des licenciés.
1: Bah, c'est ça, les inscriptions, les premiers cours.
0: Et notamment des enfants qui viennent chercher ça.
1: Ce qu'il faut comprendre, donc, c'est que ce sera le monde associatif de La Roche-sur-Yon sans le sport, mais il en reste énormément d'autres choses à découvrir, justement.
2: Évidemment, vous parliez, la culture, l'environnement, l'entraide, le médical, le social.
1: La démocratie aussi, la société, beaucoup d'associations autour de ces sujets-là. Ce qui est évident, avec une période électorale qui va nous accompagner, est-ce que ça joue aussi sur la vie associative d'une ville, une élection importante qui approche comme ça ?
0: Alors, je suis pas persuadé que ça vienne empêcher les gens de se rassembler. Au contraire, donc. Vous savez, les personnes qui sont membres d'une association, qui sont qu'elle soit, quelle que soit, quelle qu'elle soit, que ce soit des joueurs de tarot, des joueurs d'échecs, et plein d'autres. Hein, enfin, vraiment des personnes qui sont des ornithologues, enfin des personnes, oui, il y a plein de
1: ou des animateurs et animatrices de radio ici, même à graffiti, pourquoi pas, hein, c'est le monde bénévolat est très large.
0: Je pense que c'est la motivation lorsqu'ils sont dans leur association, c'est vraiment le cœur de ce qu'ils font.
1: De leur passion. Et des passionnés, il va en avoir donc beaucoup. Combien d'associations ont répondu à l'appel pour ce samedi, par exemple, Mathieu ?
2: Cette année, on sera sur 130 associations.
1: 130, quand même. Ça fait du monde.
2: Ça augmente d'année en année, puisque si on y intègre la fête du sport d'il y a 15 jours, on arrive à 190 associations. Donc, on n'en avait jamais réuni autant.
1: C'est un nouveau record. Comment, avec vos équipes, vous arrivez à gérer autant de monde de bénévoles d'associations à un instant T dans un lieu unique ? Ça doit être une logistique assez dingue à gérer. Comment ça se passe ?
2: Tout à fait. Pour les services techniques, c'est un événement assez lourd, assez important. C'est 130 barnums. Alors, évidemment, on a les communes de l'agglomération qui nous accompagnent et nous soutiennent, puisqu'ils nous prêtent des barnums, ils nous prêtent un peu de matériel. Hein, évidemment, on ne possède pas 130 barnums.
1: Non, mais on peut s'entraider quand même, oui.
2: Exactement. Et tout ça est mené d'une petite main de chef d'orchestre par les services techniques. Voilà, qui nous accompagne dans la réalisation de cet événement.
0: Enfin, la mobilisation des services techniques est majeure. Hein. Le forum n'existerait pas si les services n'étaient pas engagés. Et tous les services. On va faire appel aussi aux médiateurs, aux éducateurs de prévention qui seront présents avec des jeunes pour pouvoir donner un coup de main aux services techniques, à monter les barnums, par exemple, et à les démonter. Donc c'est vraiment une mobilisation importante de l'ensemble des services, et moi je ne peux que les remercier.
1: C'est l'occasion de saluer leur travail et puis aussi à toute l'énergie des bénévoles qui vont vous rejoindre pour ce week-end. Côté programme, alors Maxime, qu'est-ce qui nous attend ? Quels vont être les temps forts, s'il y en a, pour ce samedi 26 septembre au centre-ville de La Roche ?

0: Alors donc c'est de 10h à 18h. Il y aura donc des petits concerts, des démonstrations, des spectacles, des lectures. On a laissé aux associations la possibilité de s'inscrire en disant voilà, on aura deux scènes. Mmh. Une qui sera sous le casque Place Napoléon et une qui sera sur la Place du Marché.
1: Ouais. Les deux places vont être donc sollicitées, Place Napoléon, Place Chirac également.
0: Tout à fait. On a quelques associations qui feront des prestations sur les deux scènes.
1: Ouais.
0: D'autres qui resteront sur celle où leur stand est présent. Et voilà, on pourra y voir des démonstrations d'acrobatie avec Circobal, on pourra y voir des démonstrations de danse avec Western Country ou Anne Carreg, on aura un groupe qui s'appelle Phoenix qui sera là sous l'effigie d'UNICEF, on aura des chorales, un quiz mortel par l'association des deuils et des hommes. Bon voilà, cette liste est
1: non exhaustive, parce qu'il va y avoir beaucoup d'activités.
0: Exactement.
1: En gros, faites-vous une idée, chaque association a toujours sa petite spécialité à proposer.
0: Soyez curieux, venez en centre-ville de La Roche-sur-Yon ce samedi de 10h à 18h.
2: Et donc sur trois sites, la Place du Marché, effectivement, la Place Napoléon et la rue Clémenceau.
1: La rue Clémenceau, oui.
2: Hein, devant la mairie, seront occupés.
1: Venez profiter donc de ce forum des associations, rencontrer de nouvelles activités que vous ne connaissez pas peut-être. Oui.
2: Des précisions quand même. Oui. Et ce qui est important, c'est de vous dire que le circuit de bus ne sera pas arrêté. Et c'est important pour nous on puisse venir en centre-ville, même lorsqu'il y a des animations, et qu'on utilise les transports en commun. Alors oui, effectivement, la place Napoléon ne sera pas accessible aux véhicules à moteur, les voitures.
1: Hein. Mais, par contre, les bus
2: y seront.
1: Jusqu'à la place Napoléon ?
2: Oui.
1: Pas de déviation en passant à côté du département ? Non, ça sera vraiment
2: en centre-ville. Effectivement, il y a des arrêts qui seront sur...
1: Qui seront desservis sur la place Napoléon. C'est bon à savoir pour
0: se déplacer. Il y aura une partie du report qui sera sur la place de la Vendée, mais sinon, on conserve un passage place Napoléon.
1: Et puis, bien sûr, les mobilités douces comme le vélo et la trottinette sont autorisées sur le secteur. Ça, on est d'accord.
0: Tout à fait.
1: Ça, c'est noté.
0: Tout à fait.
1: Rendez-vous donc pour ce samedi 26 septembre. Trois lieux de rendez-vous. Ce sera Place Chirac sur la place Napoléon et donc rue Clémenceau pour rencontrer tous les bénévoles qui font vivre les associations lyonnaises et en La Roche-sur-Yon, mais aussi son agglomération, bien entendu. Merci beaucoup, Étienne Faure. Je rappelle que vous êtes conseiller municipal délégué à l'éducation populaire, à la vie associative et aux maisons de quartier de La Roche-sur-Yon. Et Maxime Arrivé, chargé du projet événementiel de ce fameux forum des associations 3e édition. Merci à tous les deux d'être venus. Et je vous souhaite d'avance un très bon week-end associatif. Au revoir.
0: Merci beaucoup.

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0: Salut Sylvain, salut à tous.
1: Salut Seb, bonsoir à tous.
0: Bienvenue dans la collecte, 44e épisode ce soir.
1: Et vous connaissez le but du jeu, dans la collecte on s'écoute toujours 4 playlists. Et ce qu'on fait c'est qu'à chaque fois, un premier disque est tiré au hasard dans ta collection personnelle. Oui. Et ensuite on essaye de trouver une suite d'autres titres qui vont s'accorder avec, comme ça pendant environ 25 minutes à chaque fois.
0: Cool, Sylvain je te laisse piocher.
1: Oui, alors... Je prends un disque, voilà, et je viens de tomber sur ABBA, album Ring Ring. Mm. Bon choix.
0: On verra.
1: C'est de 73.
0: Moi j'aime bien.
1: 1973. Ouais.
0: En tout cas, on peut dire que c'est une première dans l'émission. On n'en a jamais passé de ABBA, et celui-là, c'est le premier album du groupe.
1: Ouais, et la pochette est intéressante. C'est un montage photo très coloré des quatre membres du groupe. Tout sourire. Les vêtements, ils sont typiques des années 70, marron, moutarde, veste à franges.
0: Ouais, très kitsch.
1: Ouais. Tu veux mettre quoi alors comme
0: je te propose qu'on s'écoute Ring Ring.
1: Donc le premier.
0: Oui.
1: Voici donc Ring Ring de ABBA et c'est l'heure de la collecte sur Graffiti.

0: On vient d'entendre Twisting by the Pool, c'est du groupe Dire Straits. C'est tiré de la compil Money for Nothing, sorti en 88.
1: Et la guitare du début, elle ressemble vraiment à un titre des Beach Boys, je trouvais.
0: Ouais.
1: Et c'est du bon vieux rock de jukebox qu'on pouvait passer dans les diners américains.
0: Mmh. Hein.
1: Et on est dans le rockabilly, là, la custom culture. Tu trouves pas?
0: Ouais, ouais, complètement.
1: Tiens, j'en profite quand même pour te demander, est-ce que tu sais d'où ça vient le terme jukebox?
0: Non, pas du tout.
1: Si, tu sais.
0: Bah, américain, sûrement.
1: Oui, voilà.
0: Ça vient des États-Unis.
1: C'est de l'argot. Et il y avait des bars des États-Unis, dans le sud des États-Unis, qui s'appelaient des juke joints.
0: Mm-hmm.
1: C'était des endroits où on pouvait danser et où on faisait la fête. Et,
0: ouais.
1: Et c'était dans les années 30.
0: Ok.
1: C'était, il me semble que c'est du parler noir américain. Et d'ailleurs, on peut remonter plus loin. Le terme, c'est, il viendrait peut-être d'Afrique de l'Ouest. En goula, ça signifie désordre ou tapage. C'est intéressant.
0: Ouais,
1: donc,
0: ouais.
1: En gros, jukebox, ça voudrait dire la boîte. La box, c'est la boîte à musique, quoi, du juke. La boîte à musique qui rappelle ses bars dansant.
0: D'accord. Bah, très
1: c'était
0: bien.
1: Pour la petite histoire.
0: Ouais, ouais. Dire Straits, groupe anglais qui a démarré en 77, et 5 ans plus tard, Mark Knopfler se moque gentiment du tourisme de masse dans ce Twisting by the Pool.
1: Titre qu'on pourrait traduire par danser le twist au bord de la piscine.
0: Oui.
1: Ça raconte dans les paroles qu'il part en vacances, il loue un petit chalet à la Costa del Magnifico, comme ça. Un lieu qu'il avait totalement inventé.
0: Mmh.
1: On est en 83 et il décrit déjà les gens autour de la piscine qui dansent sur de l'eurobeat.
0: C'est exubérant, il observe ce monde de la piscine, lui qui préfère jouer du blues sur sa Stratocaster plutôt que de bronzer. C'est un peu une carte postale satirique avec les vacances, les gens qui dansent et lui, Knopfler, qui les regarde en composant sa chanson sur eux. Il s'amuse. Il sort son registre habituel pour jouer dans un style daté.
1: Tout à fait. Au tout début, on a commencé par ABBA et le titre Ring Ring. Et ça, je dois avouer que c'était pas tout à fait mon truc.
0: C'est toi qui l'as tiré. Hein.
1: Et le hasard n'a pas bien fait les choses.
0: Initialement intitulé Clo-Clot, c'est la chanson de l'horloge.
1: Ah.
0: Leur manager Stig Anderson réécrit le titre en fait pour viser l'international. Il confie la version anglaise au compositeur Nils Sedaka et son but est d'en faire un morceau pop pour l'Eurovision. Pourtant, en 73, c'est l'échec aux présélections suédoises. Et privé de sa puissance studio, la chanson finit seulement troisième. Et contre,
1: c'est déjà pas mal.
0: Contre toute attente, les versions suédoises, anglaises, allemandes s'emparent simultanément du top 3 des ventes en Suède. Ça devient le triomphe pop de l'année.
1: Et Ring Ring, ça évoque le téléphone qui sonne quand on est dans l'attente d'un appel, de l'être aimé, près du combiné.
0: Ouais. Juste après ça, c'était au tour des Beatles avec le joyeux Obladi Oblada. On est en 68, sort le mythique White Album.
1: Et je lisais que les Beatles, ils ont passé 42 heures sur ce seul titre. Et
0: dingue.
1: Donc 4 fois plus que pour leur tout premier album.
0: Oui.
1: Et après des nuits blanches épuisantes, la tension explose. John Lennon claque la porte, excédé. Il revient quelques heures plus tard complètement défoncé. Il se jette sur le piano, massacre le clavier et hurle à McCartney. Ben voilà, c'est comme ça que ça doit sonner. Et cette improvisation débloque le morceau. Et c'est exactement cette version, née de sa rage et d'un état second, qu'on entend sur le disque.
0: C'est dingue. En réalité, John Lennon détestait cette chanson qu'il jugeait banale, tout comme Ringo et George. Les trois Beatles ont d'ailleurs mis leur veto pour bloquer sa sortie en single. Et malgré ce rejet total en interne, le morceau est devenu l'un des plus aimés, des plus joués au monde.
1: Parce qu'il est joyeux. C'est très joyeux comme morceau.
0: C'est ça.
1: Et après ça, on a entendu Elton John et son Crocodile Rock. Et j'ai préféré ça aux deux premiers d'ailleurs.
0: Bien sûr.
1: Ce qui fait la différence, selon moi, c'est la présence plus forte de la basse. Après, on n'explique pas forcément pourquoi on préfère un titre qu'un autre.
0: C'est vrai, c'est un ressenti. Hein,
1: la pochette, c'est un flashback en plein cœur des années 50. Alors ce disque, moi je l'ai à la maison, en vinyle. Et on y voit une devanture rétro de cinéma américain illuminée de néons qui affiche en lettres rouges « Don't shoot me, I'm only the piano player ». C'est comme s'il s'agissait d'un film de gangster en fait. Mmh. Hein, tout l'univers d'Elton John est là. le côté exagérément drôle du spectacle, le monde de l'entertainment et l'immense nostalgie de l'Amérique des drive-in et des lycées de l'époque. Une esthétique rétro qui colle parfaitement à l'énergie de ce Crocodile Rock.
0: Et pour ce titre, l'inspiration vient d'Australie. En tournée en 72, Elton John flash sur le groupe Daddy Cool et non pas le titre de Boney M qui est sorti plus tard. Daddy Cool, le groupe, et leur tube Eagle Rock numéro 1 pendant 10 semaines donc en Australie. Et en rentrant, il veut écrire un titre rendant hommage aux idoles de son enfance. Il compose alors un vrai patchwork des années 50. On y croise les Beach Boys, Pat Boone ou Eddie Cochran. Il décide de recréer les sons de son adolescence.
1: Pour ce titre, Elton John, et il cherche volontairement le pire son d'orgue possible. Ouais. Ce son ultra cheap dès l'intro. C'est une grosse blague, évidemment, c'est délibéré et c'est un hommage aux productions bas de gamme des années 50. Mais le jeu est dangereux et les... La la la la la la du refrain ressemble tellement au tube Speedy Gonzales de Pat Boone qu'en 74, Elton John, il est attaqué pour plagiat. L'affaire se règle discrètement à l'amiable et plus tard, la star avouera c'était un hommage un peu trop flagrant.
0: Oui. Bon,
1: c'est une excuse, hein. À mon avis, il était de mauvaise foi. Comme quoi, même les meilleurs, oui. Ils n'ont pas pu s'empêcher d'aller gratter ailleurs. Sans le dire, en pensant que ça allait passer à
0: l'as. Comme une lettre à l'as. Ensuite, c'était Brian Ferry et le titre Let's Stick Together, membre fondateur et chanteur de Roxy Music, un groupe de glam rock britannique des années 70, aux côtés de Brian Eno.
1: Let's Stick Together, chanson rhythm and blues écrite par le chanteur américain Wilbert Harrison, était sortie en single en 62 et c'est l'histoire d'un homme essayant de maintenir son mariage. Ça sonne comme une musique tout droit sortie des Blues Brothers, ouais. J'ai trouvé. Mm. Hein, on a vraiment l'impression qu'on l'a entendu dans le film des Blues Brothers.
0: Je me souviens pas du film.
1: Mm. En tout cas, ça m'a fait penser à ça.
0: Oui, et derrière ce classique se cache... le message, restons ensemble, sauvons notre couple. À l'origine, c'était un conseil d'amis pour un couple en crise. Brian Ferry s'en empare et avec son ironie habituelle, il chante ce titre avec l'attitude d'un dandy séducteur, un côté crooner efficace.
1: Ouais, c'était pas ce que j'ai adoré. Et enfin, donc, on a eu Rainbow avec If You Don't Like Rock and Roll. C'est simple, c'est direct. Comme d'hab, j'ai reconnu des sons de BO. Du Retour vers le futur, désolé hein, de revenir là-dessus, j'en parle de temps en temps. Pourtant, ce titre n'y figure pas, mais t'as exactement le même piano que dans Johnny B. Goode de Chuck Berry. Mmh. Tu trouves
0: oui,
1: pas?
0: Oui, c'est dans le même style de boogie.
1: Ouais, le même style de,
0: c'est ça, de piano,
1: rythme au piano. Petit
0: oui,
1: piano comme ça.
0: Exactement.
1: Avec ce son des années 60, quoi.
0: Et en 74, le guitariste Ritchie Blackmore quitte Deep Purple pour fonder Rainbow parce qu'il déteste le virage funk de son ancien groupe qu'il qualifie de shoeshine music.
1: Shoeshine music, c'est de la musique de cireur de chaussures.
0: Cireur de pompe, on pourrait dire.
1: Cireur de pompe, ouais, on peut dire ça.
0: Il s'associe ici au chanteur Ronnie James Dio. L'album, il est bouclé en 3 semaines à Munich. C'est brut et spontané. Et ce titre, If You Don't Like Rock and Roll, c'est une anomalie entourée d'épopées médiévales, de mythologie. Ici, on n'a pas de château, ni de fantastique. C'est juste un boogie rock primaire, sans prétention. Alors, deuxième playlist, hein, je crois que c'est à moi de tirer un autre album.
1: Et je t'en prie, vas-y.
0: Alors. Et je prends Dream Theater, album Octavarium.
1: Comme par hasard, dis donc, là, le hasard fait bien les choses. Tu me l'avais donné en CD, celui-là.
0: Ouais. Ouais, c'est le seul que tu as du groupe, d'ailleurs. Ouais. Et Dream Theater, c'est 41 ans d'existence à ce jour. Octavarium, 8e album. Ouais. Entièrement basé sur le chiffre 8 et l'octave musicale. Chaque morceau est écrit dans une tonalité différente de la gamme chromatique, de do à do. On va s'écouter Sacrifice Sons, c'est Dream Theater, et vous écoutez bien la collecte sur Graffiti Radio. 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

0: On vient d'entendre Fear of a Blank Planet de Porcupine Tree, son leader Steven Wilson, qui passe régulièrement dans la collecte. C'est d'ailleurs lui qui a le plus haut score de passage. Et Porcupine Tree, étonnamment, c'est la deuxième ou troisième fois que je passe.
1: C'est intéressant que tu, que tu comptes le nombre de fois. C'est vrai que tu entretiens un fichier que tu mets régulièrement à jour pour éviter
0: de passer deux fois, c'est arrivé une fois.
1: Plusieurs fois les mêmes titres.
0: Exactement.
1: Fear of a Blank Planet, ça s'inspire du roman Lunar Park de Bret Easton Ellis. Et les paroles décrivent l'aliénation des adolescents du 21e siècle entre surconsommation d'écran et de médicaments sur ordonnance. La pochette présente un gros plan bleu électrique sur les yeux d'un enfant aux pupilles dilatées par la lumière froide d'un écran. Dépourvu d'expression, ce regard fixe et vide qui absorbe les images incarne le symbole de l'ère numérique et surtout d'une génération Z.
0: Oui.
1: A et bêta, enfin alpha et bêta, les dernières générations là, qui sont abreuvées.
0: C'est vrai. Steven Wilson y dépeint son personnage principal, un gamin mort d'ennui entre 10 et 15 ans, qui passe ses journées dans sa chambre, rideau fermé. Il joue à la PlayStation, écoute son iPod, regarde la pornographie sur Internet et télécharge de la violence.
1: Et cet album, eh ben, il sort en 2007, juste au moment du premier iPhone. On est vraiment bien avant l'omniprésence des smartphones, des réseaux sociaux. Mmh. Et Steven Wilson, bah, il anticipait déjà notre présent et ce titre éponyme fait d'ailleurs écho à Screenager de Muse.
0: Oui.
1: On vous renvoie à l'émission 40 du mois de mai dernier, mai 2026, à deux époques différentes pour raconter la même dérive.
0: Oui. Au tout début, on a entendu Dream Theater et le titre Sacrificed Sons. C'est une réflexion sur les attentats du 11 septembre 2001 sur New York City. L'intro pose le décor avec une ambiance pesante. On y entend d'authentiques extraits de journaux télévisés du 11 septembre, entrecoupés de bruits de parasites. Ces sauts de fréquence évoquent le monde entier scotché devant son écran, zappant frénétiquement pour suivre le drame en direct.
1: Et on se souvient tous ou quasiment tous, pour ceux qui ont vécu ce jour-là, des images de CNN qui étaient repassées en boucle. Donc on voyait un avion se cracher dans une des tours et puis encore le même avion se cracher dans la tour, comme ça, sans discontinuer. C'était assez révoltant. C'était une manière de nous endormir le cerveau, j'avais trouvé. Je trouvais ça détestable. En tout cas, ça fait froid dans le dos. On nous ramène à un moment sinistre de notre histoire.
0: Ça fait 25 ans d'ailleurs.
1: Oui, exactement. Hein, jour pour jour, quoi.
0: Hein. Oui, à peu près.
1: C'est comme si c'était hier, en tout cas. Mmh. Pour ceux qui l'ont vécu, vraiment, on se souvient exactement ce qu'on était en train de faire en ce moment. Au moment où on a découvert ce qui s'est passé, je me souviens que personnellement j'écoutais la radio, j'écoutais Radio Nova, et je tapais à mon ordinateur, et donc voilà, enfin c'est dingue quoi, ça fait partie de ces moments qui resteront parce qu'on a été sous le choc, et ça a été un choc planétaire.
0: Ouais. Avec Sacrificed Sons, le groupe aborde de front le terrorisme et les attentats de 2001, et pour ces musiciens originaires de New York, le choc a été total.
1: Tu m'étonnes. La chanson, elle traduit la colère, la confusion des jours suivants.
0: La ballade mélancolique qu'on peut entendre tout au début laisse place à une tempête instrumentale. Et pendant son solo, le guitariste John Petrucci produit des sons qui imitent des sirènes d'urgence. Guitare et clavier se livrent alors à un face-à-face intense porté par la puissance d'un orchestre symphonique. C'est du rock progressif poussé à l'extrême.
1: Ouais, tu m'étonnes. Et puis, on a aussi entendu Shutdown du groupe OSI.
0: On reste dans la même ambiance avec le groupe OSI. On retrouve Mike Portnoy à la batterie pour prolonger cette atmosphère lourde liée aux événements du 11 septembre. À l'origine, OSI, c'est un groupe, un simple projet studio éphémère, et le concept, c'est de fusionner des guitares métal massives avec des textures électroniques et industrielles très froides.
1: Et le nom du groupe OSI, ça fait référence à une agence secrète qui avait, à l'époque, après le 11 septembre, été créée par un certain Donald Rumsfeld, qui était le secrétaire à la Défense sous George W. Bush.
0: Et le nom de l'album, c'est Office of Strategic Influence, comme le nom de l'agence.
1: Et le but de l'agence, c'était de diffuser de la propagande et de la désinformation à l'étranger, notamment. L'agence a été rapidement mise au placard suite à un scandale. Mais donc le groupe s'en inspire directement.
0: Ouais,
1: et les paroles explorent à fond cette ambiance de manipulation, de surveillance et de contrôle des médias.
0: Oui, oui. Et à l'origine, le groupe voulait Steven Wilson de Porcupine Tree comme chanteur principal. Et faute de temps, il décline, mais accepte de poser sa voix sur un seul titre, ce Shutdown. Pour la presse, on est sur un morceau caché de Porcupine Tree, joué par les musiciens de OSI. On reste dans le même territoire sombre et atmosphérique que Dream Theater, mais avec un angle différent. Bah, c'est un clin d'œil parfait qui boucle la boucle.
1: Et la boucle est bouclée.

0: troisième playlist.
1: Déjà
0: bien, bah écoute, je te laisse prendre un autre disque.
2: Allez, je prends
0: au hasard. Mais non, c'est au hasard.
1: Au hasard. Bon, allez, je prends sans regarder alors. Et je tombe sur un disque inconnu pour moi, Buffalo Springfield, album qui s'appelle Again, de 1967. Pas mal. Très belle pochette, un petit photomontage où les membres du groupe sont incrustés dans une peinture ancienne, comme sur une sorte de Mont Rushmore, mais personnel, avec les différentes têtes du groupe. On y voit des papillons géants, des anges cachés, des oiseaux colorés.
0: Ouais,
1: c'est assez psychédélique.
0: Oui, voilà. C'est un collage qui annonce bien la couleur de l'album. Et dans l'émission 25, on avait pu entendre Bluebird, repris par Steve Lukather, dans une version décoiffante. Et on s'écoute tout de suite l'original, composé par Stephen Stills.
1: Alors, on y va avec Buffalo Springfield. Le titre, c'est Bluebird. Et vous êtes dans la collecte sur Graffiti Radio.

0: On vient de terminer l'écoute de Flat Earth Society et le titre In My Window.
1: Un bien bel album.
0: Oui, c'est toi qui me l'as offert le vinyle. Je ne connaissais absolument pas. On l'a découvert ensemble ce soir-là, en février 2026, je crois.
1: Oui, oui.
0: L'histoire derrière cet album est dingue. On est en 68 et tu peux peut-être en parler ?
1: Alors, on se replonge dans le contexte. Alors qu'ils sont encore lycéens, les membres de ce groupe, Flat Earth Society, se font repérer par une marque locale de bonbons pour enregistrer le jingle de leur célèbre barre chocolatée, la Waleeco. Le jingle cartonne et se transforme en une campagne publicitaire totalement folle, unique. Et à l'intérieur de chaque emballage, il y a un bon de commande qui permet d'obtenir l'album du groupe en échange d'$1,50 et de 6 emballages de chocolat. Alors, je ne sais pas si vous vous rendez compte, mais un excellent disque de rock psychédélique comme celui qu'on vient d'écouter, troqué contre des bonbons, quoi. La campagne de pub, elle n'a pas eu un grand succès, mais 6 ans après, la maison de disques jette des cartons entiers de l'album à la benne. Heureusement, il y a des bandes mères qui ont survécu, ce qui a permis de sauver cette perle rare, notamment grâce à une réédition du vinyle en 2007.
0: C'est ça. Et en 68, pendant que les Beatles, les Doors ou Pink Floyd signent des contrats mirobolants, nos 5 lycéens du Massachusetts enregistrent leur unique album contre des emballages de chocolat. C'est vraiment le rock dans sa version la plus innocente et artisanale.
1: On peut dire ça comme ça. Et en tout cas, au début, on a commencé par Bluebird et Buffalo Springfield. Mmh. Tu peux en dire un petit mot ?
0: Alors que les musiciens cherchaient un nom pour leur groupe, ils croisent un énorme rouleau compresseur de chantier. Sur la machine, il y a une plaque avec marqué Buffalo Springfield. Le nom claque, le groupe l'adopte.
1: Et oui, et derrière la musique, c'est la guerre des égos entre Stephen Stills et Neil Young, et la tension est telle que sur cet album, les musiciens enregistrent chacun de leur côté, sans même se croiser. Neil Young, il va même jusqu'à claquer la porte juste avant un grand festival, obligeant le groupe à le remplacer au pied levé par un membre des Birds. Une zizanie totale qui fait dire à Stills, nous avons simplement oublié d'être frères.
0: Mmh. Et dans ce Bluebird, on a ce mélange folk-country.
1: Je pense là encore à la musique d'un autre film, Oh Brother, des frères Cohen, tu sais, ouais. C'est une libre réécriture de l'Odyssée d'Homère. Ça m'a vraiment fait penser à ça.
0: Intéressant. Je ne l'ai pas vu ce film.
1: Eh bien, tu devrais, c'est très, très drôle. Il y a George Clooney qui joue le rôle d'un timbré. Il a un regard de fou. Il est très drôle.
0: Ah. Ouais. Et donc, ce mélange, il se repose sur le face-à-face entre la guitare acoustique de Stephen Stills et l'électrique incisive de Neil Young.
1: Côté parole, le Bluebird, c'est l'oiseau bleu et c'est sans doute une métaphore d'une femme libre et inaccessible. Un symbole parfait pour ce Summer of Love de 67 où l'époque croyait que tout était possible. Bluebird, ça me fait aussi penser à un album de Charlie Parker. Ça n'a rien à voir, c'est pas du jazz, mais voilà, il y a un album de Charlie Parker comme ça qu'il avait enregistré en allant faire un petit voyage en Inde et en ouvrant la fenêtre de l'hôtel, en écoutant les oiseaux chanter. Il avait fait c'est un super titre que j'adore. Et on a ensuite enchaîné avec Sway des Stones.
0: C'est sur un de mes albums préférés du groupe, Sticky Fingers, leur 9e. Le titre est signé Jagger Richards, mais Keith Richards n'a pas du tout participé à sa création. Et c'est en réalité une compo de Mick Jagger, sublimée par le guitariste Mick Taylor.
1: Sway s'est basculé ici dans la drogue. C'est une chanson sur l'addiction et la perte de contrôle, résumée par cette phrase clé: cette vie de démon m'a sous son emprise. En 71, alors que Keith Richards s'enfonce dans l'héroïne et déserte les studios, ses paroles résonnent comme un véritable avertissement. C'était pas la plus connue des Stones,
0: c'est
1: hein.
0: Vrai.
1: C'est, et c'est ça c'est que j'ai
0: exprès.
1: Bien aimé.
0: Oui, ouais. Oui.
1: J'ai bien apprécié.
0: Oui. Et ensuite, on a entendu les Doors avec Strange Days.
1: Que j'ai adoré. Excellent. Excellent choix. Bravo.
0: Merci. Seulement 8 mois après leur premier disque, les Doors sortent.
1: C'est dur de prendre l'accent américain maintenant. It's a sort of their Strange Days.
0: Les Doors sortent Strange Days et il est jugé trop sombre et pas assez peace and love.
1: Moi j'aime bien, hein, non, c'est pas trop sombre.
0: Le groupe est boycotté par le mythique festival de Monterey en 67.
1: Ah ouais? En 67, en plein cœur du Summer of Love, où la jeunesse célèbre l'optimisme, Jim Morrison prend tout le monde à contre-courant et chante l'angoisse. Pour Morrison, c'est pas le temps qui passe qui est bizarre, c'est le monde lui-même qui est devenu fou. Et le poète, parce qu'il aime bien se nommer ainsi, observe cette dérive avec un regard inquiet, signant un morceau sombre et lucide. Ouais. Mais moi, je l'ai bien aimé, ce morceau.
0: Oui, ouais, il est beau.
1: Ouais.
0: Il démarre en tout cas Strange Days, l'album.
1: Ouais, ouais.
0: Après, on a eu Flaming des Pink Floyd. On est toujours en plein cœur de l'année 68.
1: The Piper at the Gates of Dawn. C'est enregistré au studio Abbey Road, juste à côté des Beatles qui bossent sur Sgt. Pepper's. Les deux groupes se croisent alors dans les couloirs. Et là, Roger Waters, il raconte, pour nous, c'était un peu comme rencontrer la famille royale. Ouais. Tellement connu. La chanson est nauséeuse, elle donne la tête qui tourne, en tout cas c'est ce que je trouve, oui. Après je l'adore, mais ça donne la tête qui tourne, oui. On a l'impression d'avoir consommé des substances presque,
0: oui, oui, oui.
1: J'adore les expérimentations sonores dans le titre, on pense à plein de sons qu'on peut rencontrer dans une série anglaise que j'adore, une série culte qui s'appelle The Prisoner, mm. Le Prisonnier. Et c'est une série de 67 avec Patrick McGowan. Et il y a des sons comme ça, et pareil, il y a des musiques un peu psychédéliques dedans.
0: Mmh. Super. Mmh. Flaming a été mis en boîte du premier coup, et tout ce qu'on entend, de la voix enfantine aux effets sonores, est né d'un seul souffle. Syd Barrett possédait ce don rare de faire sortir la chanson entière dès la première tentative, et le contraste, il est saisissant. Pendant que les Beatles se multiplient les essais dans le studio d'à côté, le leader de Pink Floyd boucle son enregistrement en une seule prise.
1: Enfin, c'était The Beatles, encore une fois ce soir.
0: Oui.
1: Oh là là, mais cette fois, c'était dans un tout autre genre que tout à l'heure, avec Only a Northern Song.
0: Oui. On peut l'entendre sur l'album Yellow Submarine de 69. George Harrison signe ce titre pour dénoncer les contrats qui le privent des bénéfices de ses œuvres. Il écrit ses paroles un peu ironiques. Peu importe les accords que je joue, car ce n'est qu'une chanson pour Northern Songs.
1: C'est une attaque déguisée en comptine légère, intéressant. Mmh. Et tout en l'écoutant, on sourit, mais on comprend vite le texte et on découvre qu'il y a finalement une amertume cachée derrière chaque note délibérément fausse.

0: dernière playlist pour ce soir, à mon tour de tirer.
1: Allez, vas-y, je t'en prie. Alors. C'est à toi.
0: Alors, je prends l'album de The Verve. L'album, c'est Urban Hymns. C'est sorti en 97.
1: Et je ne connais pas du tout... Ah si, si, en fait, je connais un titre. Je connais Bittersweet Symphony.
0: Ouais, pilier du rock alternatif britannique, né à Wigan, au nord-ouest de Manchester.
1: Mais tu te rends compte? The Verve.
0: The Verve atteint en 97 un niveau de popularité planétaire, rivalisant directement avec Oasis et Blur. Oh,
1: c'est pas vrai. Alors, qu'est-ce que tu proposes comme titre de ce Urban Hymns?
0: Sonnette. Le groupe, c'est The Verve.
1: Ok, et ça se passe dans la collègue sur Graffiti Radio.

0: C'était le groupe Stereophonics avec Too Many Sandwiches. T'en as pensé quoi?
1: Eh ben c'est le plus énervé de la dernière playlist, ouais. Mais très agréable, très sympa.
0: Groupe gallois formé en 92 par trois amis d'enfance. On dirait une sorte de mix entre Oasis et Blur. J'aime beaucoup ce qu'ils font. Je viens de les découvrir il n'y a pas très longtemps.
1: Et le titre, il raconte le déroulé chaotique d'un mariage gallois. C'est une liste de scènes captées sur le vif, du vin en excès, des mamies qui pleurent, le grand-père ivre coincé dans les toilettes de chantier et le DJ qui est en retard. C'est le résumé d'un jour de fête avec des petits désastres.
0: C'est ça.
1: Et au tout début, on a écouté Sonnet du groupe The Verve. J'ai trouvé ça vraiment excellent. Sonnet, ouais. Tu sais ce que c'est?
0: C'est un sonnet en poésie.
1: C'est un sonnet en poésie, oui. Qui contient combien de vers? Il y a combien de vers dans un sonnet?
0: 14.
1: 14, ouais. 2 quatrains et 2 tercets.
0: Voilà.
1: Tout à fait, j'ai adoré.
0: À l'origine, le groupe s'appelle Verve, mais le célèbre label de jazz du même nom leur intente un procès pour confusion, exigeant la saisie des ventes de leur premier album.
1: Ils cherchaient à faire de l'argent, c'est pas possible.
0: Tu te rends. Le patron de leur maison de disques ironise alors, affirmant qu'aucun client ne pourrait confondre leur rock alternatif avec un coffret de Charlie Parker. Et pour clore le litige, la justice leur impose un simple compromis, ajouter l'article « The ». Le groupe devient définitivement The Verve. Après ça, on a eu « Your Eyes Open » du groupe anglais « Keen ».
1: C'est un trio britannique originaire de Battle dans l'East Sussex. Et Your Eyes Open, c'est super entraînant. J'étais content de les découvrir.
0: Oui. La chanson commence par une mélodie au piano plutôt sombre, mais la voix de Tom Chaplin reste bien lumineuse. Et comme Keane n'a pas de guitariste, tout repose sur ce duo piano-batterie.
1: Cool. La chanson parle d'une rupture qui s'installe lentement, jour après jour. Le refrain revient sans cesse comme une condamnation. « Morning comes and you don't want to know me anymore. » En clair, le matin arrive et tu veux plus rien avoir à faire à moi. Chaque jour, confirme que la distance grandit. Non, on s'en fout pas.
0: Ah bon ? Ah, j'ai parlé. Après ça, on a eu « Your All I Have » de Snow Patrol. Formation d'indie rock britanno-irlandaise formée à Dundee.
1: Dundee!
0: Oui,
1: mais
0: crocodile.
1: J'y habitais pendant un an!
0: Crocodile,
1: tu te rends compte quand même, c'est fou. Ce qui est dingue, c'est que j'ai peut-être croisé les Snow Patrol sans le savoir.
0: On sait pas.
1: J'habitais là-bas.
0: C'est ça.
1: C'est dingue.
0: C'est fou.
1: Mais je les connaissais pas, donc je pouvais pas savoir. Ça se trouve, j'ai bu une bière dans un pub avec eux.
0: Ouais.
1: Et je savais pas que j'allais en parler un jour, tu vois. 25 ans plus tard. En tout cas, c'était très sympa, ouais. Comme musique.
0: Le chanteur Gary Lightbody explique que ce morceau se situe au tout début d'une relation toxique. Et pour lui, l'album ressemble d'ailleurs plus à un disque de réconciliation qu'à un disque de rupture. Ensuite, c'était Square One de Coldplay. C'est le morceau d'ouverture de XNY, leur troisième disque. Celui qui m'a fait entrer dans leur univers. C'est un groupe londonien qu'il est inutile de présenter.
1: Tellement ils sont connus.
0: Oui.
1: Tu mets jamais du Coldplay. Enfin, je crois que tu n'en as jamais mis, non?
0: C'est rare.
1: Si, ou t'en as jamais.
0: Peut-être une
1: bon,
0: fois.
1: En tout cas, il est super celui-là. Oui. J'ai bien aimé que tu nous dégotes des moins commerciaux que ceux pourquoi ils sont connus.
0: Oui.
1: Quoi, hein. J'ai lu que l'enregistrement de ce X and Y a été un véritable chaos. Là encore, que des histoires de chaos. Après des mois de travail, le groupe trouve que les chansons en studio manquent d'énergie par rapport à leurs répétitions. Et pour le guitariste Johnny Buckland, le groupe il est en train de régresser. Donc Coldplay prend alors une décision radicale.
0: Ouais.
1: Il jette tout à la poubelle. Et sur 60 chansons écrites, 52 sont totalement abandonnées. Le groupe engage alors un nouveau producteur, Danton Sapo, et il recommence tout à zéro.
0: Dingue.
1: C'est fou quand même.
0: Oui.
1: Il y a un autre artiste comme ça qui a fait ça.
0: Ah oui ?
1: Franz Kafka. C'était l'écrivain. Il a souhaité détruire toute son œuvre.
0: Ah ouais.
1: Et heureusement... ses ayants droit n'ont pas respecté ses voeux. Enfin, il a quand même détruit une partie de son œuvre, il me semble. C'est fou quand même de créer et puis de tout jeter derrière. Hein, c'est dur à comprendre.
0: Hein. Oui. Square One se termine d'une façon très surprenante. Le morceau monte en pression pendant plusieurs minutes.
1: Oui, on sent une tension. Hein.
0: Ouais, et puis tout s'arrête. À la place, on découvre une fin acoustique très épurée qui s'inspire du titre Space Oddity de David Bowie.
1: Ouais.
0: C'est un choix gonflé pour ouvrir un album. Pas d'explosion finale, le morceau reste comme suspendu dans le vide. Ce pari a tellement bien marché que Coldplay en a fait son titre d'ouverture en concert pendant des années.
1: D'accord. Et Square One, bah, c'est retour à la case départ. Le chanteur Chris Martin, il parle de la liberté de tout recommencer, mais aussi du vertige que ça provoque. On a Is there anybody there who's looking for a compass? Y a-t-il quelqu'un là-haut qui cherche une boussole? C'est une chanson sur le besoin d'être entendu, qui pose une question simple: où va-t-on quand on ne sait plus d'où on vient?
0: On s'arrête là.
1: On s'arrête
0: ce soir. Merci à toi, Sylvain.
1: Ce sont des dernières paroles de sagesse,
0: ouais,
1: de Chris Martin. Merci à toi, Seb, pour ces belles découvertes.
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1: Allez, ciao, belle fin de soirée à tous.
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0: Ciao.

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